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Merci pour ce que choisit Radio Phoenix International. Ces méditations et prières qui accompagnent dans mon message. C'est Sœur Evangéliste Gardine Louyès qui a servi. Faire ces méditations nous dans l'édition ça, trouvé dans Luc 11, versets 5 à 13. Il leur dit encore, « Puis l'un de vous a un ami et qu'il aille le trouver au milieu de la nuit pour lui dire, « Ami, prête-moi 3, car un de mes amis est arrivé de voyage chez moi. » Et je n'ai rien à lui offrir. Et si de l'intérieur de sa maison, cet ami lui répond, ne m'importune pas, la porte est déjà fermée. Mes enfants et moi, nous sommes au lit. Je ne puis me lever pour te donner des pains. Je vous le dis quand même, il ne se lèverait pas pour les lui donner parce que c'est son ami. Il se lèverait à cause de son importunité et lui donnerait tout ce dont il a besoin. Et moi, je vous dis, demandez et l'on vous donnera. Cherchez et vous trouverez. Frappez et l'on vous ouvrira. Car quiconque demande reçoit. Celui qui cherche trouve. Et l'on ouvre à celui qui frappe. Quel est parmi vous le père qui donnera une pierre à son fils s'il lui demande du pain? Ou s'il demande un poisson, lui donnera-t-il un serpent au lieu de poisson? Ou s'il demande un œuf, lui donnera-t-il un scorpion? C'est donc méchant comme vous l'êtes. Vous savez donner de bonnes choses à vos enfants, à combien plus forte raison le Père Céleste donnera-t-il le Saint-Esprit à ceux qui le lui demandent. Parole du Seigneur. 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

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Verset de méditation non trouvé dans Luc 11, versets 5 à 13. 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
0: 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Mais en 4-2-3-1, on sont 4-2-3-1 très sauvage. 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

0: Voilà.
1: 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Nous sommes là. Nous sommes là. Nous sommes là. 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Nous sommes là. 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Youn, c'est. On perd. Et Youn, c'est une grande victoire. Youn, c'est la prise de la Bastille. Youn, c'est.
0: C'est grave. C'est grave. C'est grave. C'est grave.
1: Non, mais c'était en victoire.
0: C'est grave. C'est grave.
1: C'est
0: grave.
1: C'est grave. C'est grave. C'est grave. C'est grave. C'est grave. C'est grave. 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Non, pas ça. Et sans faute, chérie. 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Ça y est, ça habite là. Non, mais ouais, replay là, moi-même habite là. C'est pas l'autre frappe. Il y a la bonne zone. Faut me garder moi-même. Faut me garder. Moi, semble la faute. 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
1: 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Et nous éliminer. 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
2: ville. 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
1: 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Et le dossier numéro 4. 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Allo belle boule Jésus, allo belle boule, ballon qui va jouer comme ok, parle pour multiplication, parle-moi.
3: N'a pas rappelé tout le monde que l'équipe la France là c'est une unique équipe qui n'a jamais fait goal sur lui en termes de pour lui sortir derrière pour gagner. Ça veut dire qu'il n'y a pas jamais amené sur lui dans tout le mondial ça comme jeu.
1: A dit que le mondial ça c'est un mondial malin. Souffert goal sur la France ou son devoir par le Mali là. Ou ballon deux fois parce qu'il n'y a pas de situation ça. Est-ce que vous le dites?
3: Oui.
1: Eh bien bon, nous allons regarder. Koukou il a gagné ballon. Koukou il a fait lui. Pour le dossier numéro 15, on a parlé de Buena Pape Moun. Il traverse le net. Ballon pas perdu non. Il joue pour Dani Olmo. Olmo perd du ballon. Récupéré par les Français. Par le dossier numéro 14. Oui. Même gardien pour bloquer ballon. Même gardien pour bloquer ballon. Ballon joué pour. Mais ça, hey, il descend devant l'équipe. Moi-même, n'a fait qu'un. Ballon qui joue. Il fait de préférence sur Olysse en position de latéral droite. Olysse qui ballon. Oh, regarde l'équipe boule. Olysse. L'équipe la France a bouilli. L'équipe la France a bouilli. Wouch! Les gros gens qui dit longtemps, les fouettés ballon. Ballon comme si ballon dit poussez-moi. N'a pas gagné les Français. Y'a qui ballon là. Commandant Mbappé. Commandant Mobutu. Mobutu l'a fait lui. Mobutu. Aïe! Dembélé pas la suivre, Mobutu lève le carré à Bouli, mais Mobutu passe, et Dembélé passe de Mobutu pendant Balil, et pour tout ça, il a passé. Mobutu qui est différent, Mobutu qui font l'autre visage, Mobutu qui font l'autre gens. Oui, Daniel.
3: Pour nous bailler une information, et dans l'histoire de la France avec Espagne, ils ont joué officiellement 38 fois. Espagne a gagné 18 matchs, la France a gagné 13, et puis ils ont fait 7 matchs nuls dans le match officiel.
1: Ça veut dire la France en bas. La France en bas, mais regardez. Dans les années 2000, combat et balle tombée. Est-ce que tu as fait recherche la main? Ballon qui joué par les Espagnols. Ce Cucurella. Cucurella, le deuxième numéro 24. Joué dans le terrain. Là, c'était Fabreno. Oui, ça. Le deuxième numéro 14, qui est ballon Cunha. N'a pas les deux. Arezabal qui avance sur l'équipe là, les joueurs courent là, les joueurs numéro 15, Buena qui ballon, les fixel, les roulent, les râlent, ballon qui joue sous Wiss, Fabien Wiss, les joueurs sur le 200 numéro 16, le capitaine de la sélection. Est-ce que c'est faute lié sur Rodri? Oui chéri, Rodri déjà pas un bon pied, c'est faute sur Rodri, c'était Olisek qui fait faute là, Olisek fait faute là sur Rodri. Vous prenez bonnet, il prend la main et il prend la. Aïe! Pour souligner à frapper dans le genou, il prend le genou parce que les pieds arrivent. Aïe! Il prend. Oh!
3: Ça, c'est un faux de révisage.
1: Si il révise le carton, il n'y a pas rouge, mais la bien petit peu la nuit, il a révisé ça. Ça mérite de réviser. Parce qu'il est en train de tout pied. Nous ne sommes pas accepter dans le football. Oui. Il n'y a pas de nous. Là, l'équipe espagnole de football, il y a un ballon, Cucurella, fait la retraite pour le 200 numéro 14. La porte qui va être place dans l'équipe là. Regardez, il se côté la porte. Et le 200 numéro 15, Buena essaie de centrer dans la carrière. Au lycée, joue un ballon. Les remèdes, il va mettre Dembélé. Dembélé, voyez, Bakola aller. Non, c'est Bobutu. Bobutu qui est trois pour lui. Mais Bobutu va gagner une place. Bobutu va shooter, oui. Il calme. Ballon qui va jouer à droite. Bakola monte lui. Il fait la gauche. Ballon qui sorti encore néant. Fan dit que au lycée, pas à l'aise pour le shooter, mais Dembélé qui font belle vision. On 55 mètres. Bon passe. Sous Mobutu, il y a trois Espagnols qui font Rony, il fait à droite, il fait à gauche, Josénel, il un bon joueur de football, un bon conservateur de balle, il qui met ballon, l'artiste, il devient connaît, ballon qui joue par les Espagnols, les Espagnols qui ballon, il qui les frappe dans les mains. Ah, comment est ça?
3: Il y a
1: demandé
3: en pénalité.
1: Oui, il y a demandé, mais mes amis, là, tiens, qu'est-ce que goal? Il y a des fois frappé dans les mains, mes amis, il faut d'accord tout, mes amis. Il m'a frappé dans les mains, il était bon, mais mes amis. Mais ça, on touche le football, derrière le football, et pas toutes les fois, mais il y a des mais quand il y a la débrouille, il y a des gens le champion du monde, il y a fait goal.
2: Non, à l'époque, ça. Non, si on était gagné des bagailles, il y a des lois, et le ballon va à la main ou la main va au ballon.
1: Oui.
2: C'est ça. Si la main va au ballon, il y a un pénalty. Si le ballon va à la main ou contre le ballon, mais quand il y a
1: tellement de débrouilles, il y a des fini. Ça, il y a action par action, goal. Alors, on a même dans les pénalités, il y a un goal, mes amis. Et Dembélé qui ballon. Il est dribble, oui. Regarde quoi. Pied droit, pied gauche. Il centre, oui. Il centre, qu'est-ce qu'il a? Ballon qui est récupéré par Bakola. Bakola tout sèche, Bakola. On baille Paul. On baille Paul, on baille Paul. On a balé. Ballon qui traverse le carré. Pas de monde. Hey, faute là, bien. C'est pour ça qu'il fait de la. Est-ce qu'il habite là, ouais? On dit piche de tout petit. On dit où libre. Il a mis son tibou libre.
3: 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Et nous sommes dans le mondial 98 en France. Côté Roumain, Tova Jo te fait un merveille devant Chili. Il te prend boule là, il levé la main dans la main défenseur.
1: Oui, la main
3: dans
1: la main même.
3: Pour te faire 2-2.
1: Oui, principe.
3: Pour nous certifier ça, Samy.
1: Mon est joué en bilou, il est joué. Il te met dans la main, vrai.
3: Oui.
1: Il faut, vrai. Il te fait. Regardez, pas d'accord. Ballon qui joue par la porte. Mais monsieur, vous, mais la force, c'est vrai. La porte, au pas maintenant, puis la porte, regardez-moi le ballon de situation. Ballon qui joue par Fabien Wiss, mettre la porte qui ballon, il traverse par Fabien, courez là, vous, chérie, courez là, qui ballon, il va jouer avec Buena, est-ce qu'il va jouer avec Buena? Non, il va pas jouer avec Buena, ballon qui joue par l'équipe espagnole de football, il a parlé de mettre la porte pour traverser votre terrain, l'IFEL, il joue la droite sur Fabien Wiss, Fabien Wiss pas jouer sur Buena, il va faire sur Buena, il va faire sur courez là. Là. Oui, et pour ça, mon papa, mes gars, les solides, même si les gens qui avaient elle, les fait affaire, papa. Les solides, les balles coup de épaule là, vous comprenez? Et pas coup de épaule, bako là, mes amis, mais coup de épaule, il dit ballon, j'ai regardé coaché, équipe espagnole de football là, coaché, équipe espagnole là, monsieur, vraiment là, les sous pression, par ici, j'en connais, il dit déjà dans le
2: cadre
1: de la Fuente, effectivement, de la Fuente, bon, si bon joueur, boule, oui, il était bon à l'époque. Coq parle. Balga Milo, ça numéro 5. N'a pas parlé de jouer Barcelone Koundé. Koundé, mais c'est quand même Koundé qui finit de créer même là. Balga jouer avec Upamecano. L'ouvrir sous Saliba. Saliba va l'ouvrir la gauche. L'ouvrir, l'ouvrir, l'ouvrir. Ce qui est là. Balga jouer sous Lucastine. Lucastine, il passe misère. Il est un petit bol. Il se casse le maître qui plie. On met pas le mal. Les champions du monde déjà. Même si c'est souvent. N'a pas joué. Bakola, n'a pas joué Bakola. Sèche concupé. On joue à football sérieux. Si vous êtes sèche, vous avez jamais de sèche, monsieur. Vous avez une aiguille. Alors, ma vole à n'importe monde. Mais quand il y a un gros son pour moi, bah, il dit pour moi. Bah, il dit. N'a pas gardé la porte vague. Il a poussé la droite. Il fait un retrait. Pour le dossier numéro 22. N'a pas parlé de Koubarsi. Il joue sous Blanc Olmo. Il ouvre la droite à gauche. N'a pas gardé là. C'est mettre la porte avec pied gauche. Il joue sous Koukoué là. La France, il y a un ballon dans le monde, la France. La France, il y a un ballon. La France, il y a un ballon. Bah, on attaque là. Mais, hey! Et vous faites faute là, chérie. Allez là.
3: Pénal.
1: Mais entrave.
3: Pénal.
1: Bon, comment pénal ça?
3: Moula 50-50. Moula de 50-50.
1: Eh. Oui, il joue demi, c'est vrai.
3: Moula de 50-50.
1: Mais, je ne comprends pas.
3: Il va faire le vice exprès. Il va faire le vice exprès. Il va jouer le bon.
1: Comme un mouvement. Oh, yeah. Il a shooté joueur. Il n'a pas gardé, oui. Biou. Non, mais encore. Le pénal. 100% pénal. Là, Paris cinéma. Même si c'est son fait de jeu, il parle de pénalité, non?
3: Non.
1: Mais ballon, non seulement le shooté négatif, le ballon tombe dans le ménagon. Tout bas, il faut dire.
3: Si vous voulez dire un bagage, vous songez, vous mettez Hernandez sous banc parce qu'elle est trop dure en tant que défenseur. Même pénalité, Hernandez te fait, mais c'est
1: même pas la même.
3: Luka
1: dit. Mon moment dit. Bon, mon boutou, vous avez perdu de temps. Depuis que vous avez fini la pénalité, ça a été perdu. C'est caméra pour la fumée, mais après ça, par exemple, vous avez regardé Oriazabal. Oriazabal, c'est quoi le faire? Mon bout. Regardez non mon bout. Il est pas mal. Ça là il a deux ballons sur le terrain.
3: La main des joueurs au dehors, la main des joueurs.
1: Non pas deux ballons sur le terrain tout. Un ballon pour aider voilà.
3: Oui.
1: Et n'importe qui la gagne on amène tout. N'a dit c'est pénalité pour l'équipe espagnole de football. En pile discussion, mais habitant qui n'a pas pénalité à pénalité. Ce on couvre direct. 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
2: Pas un coup franc direct dans bagage ça qu'on y a encore.
1: Mais pour ça que bonne de carrière.
2: Non, dis là que mettez au dehors.
1: Discuter. Tu as perdu, il a dit pénal déjà.
2: Ouais, tu as perdu.
1: On peut demander si son coup franc direct qui compte en ligne yo bar vie boule là.
2: Tu as perdu là.
1: C'est là un pour la France, monsieur. Il a pas ça le même côté, le bon gauche là, ou être gauche. Il va là dans bord droit. Et c'est là le faire tout. Ça le gratter ça doit dire.
3: Non, il va gratter même.
1: Regardez-vous. Il y a un bel rouge là-dedans. Il y a un bel rouge. Il y a à droite. Mais il y a à gauche. Il y a un gardien pour nous. Il y a un espagnol qui a mangé dedans. Et puis, il parti. Il y a un balle. Et puis, il y a un touche. Il y a un balle qui a gardé là. Et goal! Golé Zabal.
2: Golé Zabal. Golé Zabal. Golé Zabal.
1: Oui.
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1: 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L'équipe Well, il prend le même côté, mais il est tellement bien coincé. Bien coincé. Et c'est gol pour l'équipe espagnole de football. Bravo, comment match ça va le camper la Gounia là. 1-0 pour l'Espagne. 1-0 pour l'Espagne. 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A fait des équipes qui finissent championnat ou champion sont pas pris goal avant. 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Il fait soumettre la porte. Les Français, avec Jules Koundé, ballon qui récupère encore par les Espagnols. Ils sont dit touche à l'avantage de l'équipe espagnole de football. Kounia, Espagnol pas pressé.
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0: C'est un ballon. Il y a joué sur le côté gauche. C'est Lucas Digne. Nèg pénalité. Il fait la retraite sur le dossier numéro 8. Tchouameni. Soudine. Ballon récupéré par les Espagnols. Liké fait pour ballon. Ballon qui va traverser le terrain. Récupéré par le dossier numéro 14. Ballon qui sortit en touche. Touche à l'avantage de l'équipe espagnole. Nous commençons. Well. Espagnol ne va pas presser pour faire. Espagnol ne va pas presser pour faire. Il ne va pas presser pour faire. Il veut casser le rituel là. Il veut casser le rituel là. Mais on ne peut pas casser le feeling comme ça. Les nègres ne vont pas courir sur le terrain. Les Espagnols qui ballon là. Les joueurs. Avec Maître Ruben Dias. Ballon qui est sorti en touche. Touche à l'avantage de l'équipe française de football. Et peut-être une faute sur Mbappé. Mbappé, m'sique. Mbappé a veillé pour le tomber dans la carrière. Mbappé a veillé. La plus grande pénalité quand même. Abidjan qui ça pour défaut. Côté au bal, Yunio Kabaïde. Mbappé. C'est un coup de pied à la Belgique. Mais je vais professer de la vraie. Moi, comment il mourir, il va mourir vrai. Mbappé levé. Frère Concresson. Même balle, il va valer. Touche. Touche. Pour l'équipe française de football, Lucas, Liverpool de sa numéro 11, n'a pas parlé de Olysee. Olysee fait la retraite nette sous Saliba. Saliba après le sous Upamecano. Et Saliba campé. Saliba pas capable. Bon Dieu, papa, non. Saliba pas capable. Il n'est pas capable. Il est blessé. Il est blessé. Il est blessé. Ouch, les ballons de voix. On le voit. C'est qui ce ballon de là?
1: Tu joues, non?
0: Marcin Slakwa, oui, français, non? Haïtien, non?
1: Haïtien,
0: non? Les soldats étonnants, mes amis. Même le groupe du monde, là, quand même, oui. Les soldats étonnants, mes amis, nous allons dire, là,
2: hein? Qui va jouer déjà,
0: hein? On joue pour eux déjà?
2: Ok.
0: Ils font belle saison, toi, hein?
2: Ouais.
0: Voici avec l'équipe de soldats.
2: Oui, pas l'anglais,
0: c'est le jeu. Anglais, oh, ok. Mais c'est pas moi, j'ai le mouvement, mais il n'y a pas de pied à vous.
2: Il faut, il faut, il faut.
0: Il faut, vraiment faute.
2: Lucas, il dit très mal joué pour
0: vous. Il n'a pas fait, il n'a pas fait ballon du tout, non. Il a changé côté ballon et il a shooté. Alors que les gars entrés dans la position ballon, retirez bio. C'est retirez bio. On va le faire tomber. Il s'est blessé. On va blessé. Donc, comme on dit, j'ai bon sens, c'est fini, vous, monsieur, là. Et c'est qui est sur le modèle là? Maxence Slakwa. L'haïtiano français. Maxence Slakwa. C'est lui qui va le monter là pour l'équipe française de football. Haïti vient dans la demi-finale quand même. Vous voulez pas, vous voulez? Nous dans la demi-finale. Il m'a dit ça, vous voulez? Nous dans la demi-finale. Maxence Slakwa. Tête coupée avec Yavon Zotnoa. Si un cas de dans la là. Tête coupée, tu l'as quoi? Tu l'as quoi? Ok, tu l'as quoi? Défendre pays où? Défendre pays mon yo, dégage où? Yo quoi non? Les Français n'ont pas des visages très mitigés là. Et je pense que Abid la balle fait-il sur le ballon? Il y a justement le ballon parce qu'il y a un petit ballon. Ballon qui est sur Upamecano, il pourra jouer sur Koundé, Jules, Tijules, Tijules baisse du ballon, Tijules baisse du ballon, Tijules baisse. Mes amis, pas que Jules, mes amis. Pas que Jules, Koundé, me déconne. On est qui blie tête sur le terrain. Il y a touche là. Il n'y a pas une côté de Bali, au lycée, il va faire ça au lycée, au lycée, il y a le Kounia. Il a fouetté, qui s'est passé là? Faute de Kougoué là. Kounia là, où on arrive, faute monsieur pour un carton. Où on a remarqué et joué espagnol à faire, on sait de côté, pas de fouet quoi. Il peut peut-être le mettre dans le pied, les gars, ouais? On a commencé avec le pied, mais c'est le baisse de la pied, même oui. Et puis il fait faute là. Ok. N'a pas de matcha et jouer Real Madrid là, concourir là. Ballon qui faut un petit moment. Ballon qui va jouer par le 207, c'est Dembélé. Dembélé va jouer ballon. Olysee vient de côté. Le gars n'a pas besoin de longue balle là. N'a pas besoin de 211. Il vient de demander le ballon. Il a préféré lever. Hey! Ou pas, et sinon, on a dit mieux. Sans besoin de faire là. On a dit mieux. Il va garder sorti. La vie de bonne balle d'Edoul. C'est PI.

0: gauche sous Buena entre en terrain, Buena fait la retrait, il va soumettre Ruben, il va passer par le terrain, Ruben, traversé à droite, il va jouer là, ballon qui joue à droite, n'a pas les deux, et... Pierrot, ballon qui jouait par les Français, perdu, mais il jouait décousu, et la porte ouvre la droite, sous Koukourella, Koukourella fait le retrait sur la porte, à toi, à moi, il a brûlé la France en retrait, c'est ça, il a choisi, ballon qui jouait par, mettre Olmo, le 12 numéro 10, Olmo fixé, il fait sur Koukourella fait le retrait, mais ballon qui est récupéré par les Français, et encore une fois, Olmo en bataille, à Oupa Mécanique, faute, n'est pas faute, c'est touche à l'avantage de l'équipe espagnole de football. Les Espagnols, ils ont fait le pas coucou et là, où elle a joué sous Daniel Olmo. Olmo coucou fait la retrait, soumettre Ruben, Rodri fait aller sous la porte fou là-dedans, c'est la Fabien, oui, sous la là, à pied gauche là, la Longuel, Daniel Olmo, il va mettre le coup gauche là, Il met des coups physiques, pas cadré. N'a pas gagné. Et bon française là, n'a pas gagné, c'est un superstar.
1: Ça, c'est Drew Brees, ancien quarterback New Orleans Saints.
0: Mais problème non. Gros superstar, mais qui a gagné là. Il n'y a pas compris ce qu'il a fait. Les gars, les mecs, comme dans la rue. Ballon qui joue par Dembélé, pas qui est bon. Dembouze. Ballon perdu par Dembouze. Récupéré par Fabien Ruiz. Les Espagnols font la retrait. Je vais la retrait là, soumettre la porte. La porte, je suis Naïe Simone. Naïe Simone. Simone, le ballon. La boule est la droite. La boule est la gauche. Les canonines. Les voies dans le cimetière. C'est vrai. Son bel passifère. Mais gardien qui est dans la rue. Aïe. Si gardien va me coller. Buenata Buenol. Belle day yesterday. Oui. N'a pas coupé le garçon.
2: Directement, tout à l'heure, nous étions offline. Et puis, nous t'avons expliqué sa tactique match là, et puis c'est ça qui fait vrai. Espagnol ou pour aller gagner possession des balles là, mais Français ou pas de désespérer parce qu'ils ont commencé à montrer qu'ils ont désespéré là. Il y a précipitation pas maintenant à quel côté.
0: Faute.
2: Et oui, nous déconne Espagnol ou t'as cherché à gagner possession des balles, surtout il y a maintenant connu.
0: Effectivement, on a regardé mouvement ça comme ça. Et Espagnol, vrai, c'est sûr que pas foyer avec ballon. Et Deschamps pas content du tout. Ballon qui a joué avec Lacroix. Lacroix a ouvert à gauche sur Lucas Digne. Avec pénalité. Il a pensé, il a supposé, et faut changer là. Le 200 numéro 12, Lille est pour la Lacaille. Batil pas joué boulon. Alex Sogela, Buena. Sogela, frère, ballon qui joue pas 3 mini. Les joueurs sur le 200 numéro 5 n'a pas les deux. Bon, je ne sais pas qui est dans mission, nous-mêmes. Viens avec Barcelone. Ballon qui joue sous Dine. Dine qui est ballon. Dine fait un retrait. Il joue sous Lacroix. Si Lacroix. Si Haïtien Lacroix. Ballon a joué. Haïtien a joué là, oui. Il ouvre la gauche. Sous Dine. Dine nous qui va pour faire. Il empêche d'avancer. Lacroix modèle. Allez, vous ne pouvez pas faire des mouettes pour le monde. Il dit, vous ne pouvez pas faire des mouettes pour le monde. Bon, mon petit bac. Il fait le vrai. Il va vous faire sous Condé. Il refuse de Condé. L'entrée là-dedans. Tu mets 3 minutes. Tu as venu, les ouvrir sous Dembélé. Est-ce qu'on change de position pour Dembélé? Moi, Dembélé va là encore. Dembélé en l'air. C'est le 200 numéro 11 qui tombe en bas là. Gélé, on change de joueur quand même. Ballon va le taper. Aïe! On peut le dire de Bacola, mais qui dit pas le cadré. C'est qui est ça qui est là? Est-ce que Gélé.
2: Un changement, c'est un changement tactique.
0: C'est au lycée, on descend en bas.
2: On voit au lycée jouer à droite avec Dembouze qui est entré dans mes tentes.
0: C'est ça, moi, Maki. Parce que depuis quelque temps, moi, Dembouze a pété mon temps. Gagne Dembouze pas recevoir en bas et mais vous pouvez laisser pour laisser la lumière en bas. Ballon qui joue par les Espagnols soumettre Olmo, le joueur Fabien Ruiz, le roule courir là qui est Buena qui ballon, il fixe ce joueur, il fait un autre sur Fabien Ruiz, Fabien Ruiz, aucun espace pour Fabien ouvrir, ballon qui joue soumettre Olmo qui ballon toujours, ballon récupéré facilement, mais il va jouer par mettez Audrey, mon cher, et pas Audrey, non,
2: Pedro Po
0: pensait bien, était bien rangé, malheureusement, et c'est là qui va même cadrer, qui passe bon cimetière, il passe très loin bon cimetière, oui, notre tête ciel net. Bon, non, mon cher, oh, et on va voir les wish, les manques gol, je vais faire là, oui, les wish. Les manques gol, malheureusement, les Français en défense, mes amis, et frère, gardien Jésus.

0: Des travail gardien, gardien bloqué. Il manque de tête. Chance pour le ballon là toujours. Ballon qui va y Rodri. Une, deux. Olmo. Talonnade. La force pour goal. Hey! Là, Bobo Dick Sauvel. Dernier pas de sa part qui doit faire. On a baissé les gardiens. On pas mécanique Sauvel. Depuis, il a des problèmes. On a gardé. Depuis, dégagement gardien, pas de mots. On dit talonnade de Olmo. Belle petite talonnade. Là, je ne pas faire rien là. Je suis dans un enfermé. Je me casse la tête. Gardien. Ballon qui sorti pour l'équipe française là. Il a dit qu'il est sorti. Oh, jeune fait connaître, pas d'accord. Refait connaître, jeune Jean. Le jeune, refait connaître. M.L.K. Bobou, Bill Gasson. L.K. Bobou. L.K. Bobou. L.K. Bobou. L.L.P. Bobou. L'autre, L.K. Bobou. Ballon qui joue par les Français, équipé par Fabien Ruiz. Il va mettre pied la balle. Il lève. Mais ballon qui a les doigts loués, qui sont en touche. Il n'est pas sorti. Espagne qui est sorti. Il est foué. Bon, pour l'instant, il est foué dans le match. Il est foué dans le. Ah, qui est bon. Action pas bon, il est foué. Ah, ouais, il est là, il est foué. Action pas bon. Oh, petit garçon. Action pas bon. On va pas le temps qu'on a joué au football. Qu'est-ce que ça me fait là? Oh. Regardez. Mais monsieur, bonjour, comment faire mouvement ça? Il n'est pas dans mon position, non? Ballon qui joue par les Français. On a parlé de Maxis Lacroix. Lacroix, il joue là avec Gadjin. Gadjin fait là en avant. Dans le mi-temps terrain. Koundé. Koundé pas après ballon. Ballon qui joue par Koukoué là avec pied droit, oui. C'est Kalonen, Kalonen. Ballon qui perdu. Ballon qui joue par les Français. Ou pas Mécano en l'air. Ballon qui joue en retrait. C'est Bernard Mo. Dans le mi-temps trois Français. La perte, chéri. Au lycée pour ballon. Off, carton, chéri. Habite là. Il faut ça pour grand merci ça, il mérite carton. Rodri, on va gagner pour tacler là, qu'on laisse elle. N'a pas gardé. Sans intérêt. On le met un ballon. Il n'a pas balle. Ça n'a pas balle carton pour lui. Il n'a pas le faute là, mais il n'a pas balle carton. Ballon qui joue par les Français. Ballon qui joue par Lucas. Lucas a été bien joué, ma quoi. La quoi. La quoi. Sur Lucas. Lucas qui ballon. Il traverse. Les Jules, Mobutu, Mobutu traverse le ballon. Sur le défenseur numéro 14, Rabiot, qu'est-ce qu'il y a en jeu? Il a décidé lui-même, Mobutu en jeu. Il met Mobutu en jeu bonnet. Il a dit que les Espagnols ont décidé de jouer bien. Oh, regardez qu'on a joué. Regardez la moitié de descend. Aïe, aïe, aïe. Ah, la France mêlée. La France mêlée. Parce qu'il y a besoin de récupérer le ballon rapide. Il y a besoin pour que le ballon vrai. Et il a regardé que Zidane a bien parlé. Il a bien parlé. Ils réduisent la France au lieu que ils font back, c'est fermé, ils font des énormes la France. Ballon qui a joué par les Français, qui va récupérer par Dario ou par Mécano. Le 200 numéro 4, les gars ballon, qui ça va le faire? Il fait en avant, et ballon, il part en jeu, non Jésus, il part en jeu, il joue par Mobutu, Mobutu pour Godli, oh bon Dieu, ça sent mauvais, je me souviens du match Real Madrid, Barcelone, non Jésus. Et Mobutu soudé, oui. Oh, c'est pas un bon. C'est pas un bon signe. Mobutu, c'est pas un bon signe. Ou tu prends la dernière fois, ou pas, il doit faire 8 ans là. Là, j'ai quoi? Mobutu, il doit faire 8 ans là. C'est mouvant, ou 8 ans j'ai fait là. Il saute de bien rapide là. La porte qui est ballon, la porte fait là. Pour le milieu de terrain de l'animal 6, Kounia la ballon qui a joué avec le animal 21 de l'équipe espagnole de football. N'a pas les Arezabal, avant son nom qui descend Iskriba, les jouer là, sous Koukourela en retrait, sous la porte du London, sous David Louis, je vais sous la porte qui est ballon, il va le faire sous Koukourela, Libogo, il décide, il fait sous qui est, sous Rodri, ballon qui retourne. Pour parler les Espagnols, qui a brûlé l'équipe française là, il a brûlé, Fabien qui a ballon, il fait en avant, ballon récupéré par la croix, en retrait pour gardien de la tête, il a recevoir la main, c'était Lucas Ding, avec pénalité, ballon qui jouait par Opa Mécano, sous gardien qui a ballon, il fait en avant, c'est une belle passe en avant, récupéré par les Français, et Mobutu, belle passe, gardien sorti, Simone sorti, belle tac de Daniel Simone pour sauver Karl parce que défenseur de mourir. Bien joué Simone, l'équipe par les Français et ballon qui sorti en corner à l'avantage de l'équipe française de football. Faut dire que depuis quelques secondes là, Mobutu réchauffe terrain, il fait deux actions coup sur coup. Il commence à ranger col pour pas ranger. Il commence à ranger col. Il va du bout sa balle. Il veut pas ranger. C'est la fièvre, oui. Et ça que dit l'homme roi. L'homme joueur roi, c'est le problème ça. Imaginons le bon ça. C'était dans le pied devant l'idée de prendre tout fait droite. Ou t'es mêlé. Ballon qui jouait par les Français. Le corner, l'IFED. Ballon qui jouait par les Français. Aïe! Il n'y a pas de faute, non? Il n'y a pas de faute. Il est relevé encore. Ballon qui jouait toujours. Pour ça tout descend ça mise dans carré qui bon bon son joueur pas qui joue des tout on a saisi ouais ça on a saisi ouais ça la porte son joueur pas qui joue l'autre jour des gros qui défendent comme ça ballon qui s'en va dit
1: déjà
0: que des fois avancer il campe ballon eh ça peut faire pour là oui gardien tuyo et puis le pas lever bien pau qui est-ce qui tue l'autre là on parle lui mais si je t'accorde vous dedans hein regardez gars quand non carré hein. Il dit, gardien qui a pris avec Joël, il dit, moi, je suis sorry, Ben. Sorry, je suis craqué de tout. Allez, tête là, t'as fait ça, la porte de Ben. Le gardien. Là, Simon. Là, je vais faire la habite là. Et ça, mon aïe, ou copie ballon pour les. Ou copie ballon pour les. Est-ce que je me dis, il fait crétin, André? Ballon qui ne veut pas d'embélé, d'embouze. Ballon qui ne veut pas, buena, faute. Et pas le gâteau. Je trouve que l'équipe espagnole là, il n'est pas serein. Nèg pou tout baillou fait bruit. Pour tout baillou fait bruit. Gen pa gros changement. Pa gros changement. Moi te quoi pa monter Neymar là quand même. Ah, si je veux ça. Ouais, mais c'est Neymar moi elle même.
1: Oui.
0: Bah petit Neymar, tout juste Neymar le fait, elle joue pour tout. Mais on pas connait qui j'aime Dakar Aline, d'a mettre ensemble avec d'a mettre tout bien ensemble.
1: Un autre moment arrivé.
0: Yeah, ça l'a belle en pile. Moi, j'aimerais mettre des joueurs ensemble. Lui même avec le petit, mais il a un bel bagage. Si nous avons pris un coup, la mettre ensemble avec monsieur.
1: La bon avec Doué.
0: Doué,
1: la
0: mal
1: avec.
2: Va là, retirez faute là.
0: Retirez faute là.
2: Va retirer.
0: Allez, pas de faute vraie.
2: De pas de faute vraie.
0: Ok. Ballon qui joue par les Français. Et là, nous jouons Olysée. Olysée qui est ballon. Il traverse le monde. Il a fait courir, il a fait S. Il récupère la main. C'est ton troisième joueur qui vient fouer pied. Il récupère. Ballon qui va l'attaquer par les Espagnols. Coucou. Il fait l'endan. Il fait sur Fabien Wiz. L'ouvril. Sur Ayazabal qui descend. Disque bas net. Ayazabal le moitié terrain par là. Jésus. Ayazabal le moitié terrain. Il joue avec Fabien Wiz. Fabien Wiz à Audrey. Audrey tourne en retrait. C'est Kouba aussi. Kouba si pas traverser le terrain. Il est faute. Il n'est pas faute d'habit là. Sous balle, c'est vrai, mais il est fait baladan. Balle comme je parle les Espagnols. Fabien Wiz, faute sous Fabien. Faute sous Fabien. Faute sous Fabien. Faute sous Fabien. Faute liée sous Fabien. Faute
1: liée.
0: Je ne football pas champ d'accord avec faute. Quand on traverse, monsieur. Quand on nation. Quand on nation. Et pas champ fait faute. Ok. Ou pile les pieds, n'est-ce pas ça? Pour ça, pas. Pour ça, le saisir au bail foot là. Je ne sais pas comment tu joues football. Oh, nous avons un problème, nous avons un problème.
2: Il va foutre, non?
0: Si vous avez bien, Sami. On parle de photo.
2: Il va te laisser le passé.
0: À terre.
1: D'accord, Sami, mais je vais avoir un avantage partout.
0: Il est présent, oui. En tout cas, on a un MDL de composants de deux pieds. Ballon qui jouait, Kubasi. Ballon qui jouait toujours. Likefoué. Qui passe Likefoué par là? Likefoué pas dans la bataille. Rabio. Il jouait lui. Ballon qui jouait par Oupa Mécano. Sous Olysse. Le deuxième numéro 11. Belle joueur boule. De Bayern de Munich. Real vivo l'aile, mais Real pas qu'avoir l'aile. Il n'est pas facile. Faute pour les Espagnols. Oh, vous sautez espérés pour le faire là. De pour moi, il est tué lui. De pour moi, il est physio officiel. Faut le tomber. Soit vous à pas jouer à pression, à pas empêcher de jouer à tomber. C'est Buena. Buena mourir. N'a fait le tout. Et c'est où vous m'avez tombé là? Il y a des problèmes. Mon frère, mon bon coup. On a regardé. Oh, ça, on sait jouer français, oui, ça? Non, c'est Courier, Jamaïcain.
1: Usain Bolt.
0: N'est-ce que vous l'avez dit? Mais n'est-ce que vous avez dit? Les fanatiques de la France, tout ce qui est fini. Bah, on est Gabri là. Bah, on est Gabri. Il y a un peu de français. Bah, qui joue par l'équipe française. Lucas Dean. Dean fait un retrait. Sur la croix. La croix par le Feli. Sur Tchouameni. Aurélien Tchouameni. Il joue avec Oupa. Oupa Mécano ouvre. C'est les animaux secs. C'est Koundé. Koundé centré. Personne. Ouch! Ça t'a fluide. Ça t'a bête. Ça t'a Lucas j'ai un ballon quand même. Ballon qui joue. Il est dans le ciel. Sous Dembélé. Dembouze. Dembouze, tu vas venir. Tu vas venir pour Dembouze. Dembouze vers la gauche. Il va sous Ding. Ding. Ouais, j'ai petit garçon. Ou t'as supposé, j'ai eu, même pas connu. Il va dans rien. Ou t'as supposé, oui. Ou t'es yesterday, petit garçon. Il va foutre la baille. C'est yesterday, la baille.
1: Pour Mounio qui a gardé match, la France a gagné 0 match là a mené sur la Coupe du Monde. Il fait un seul nul et il a perdu 11 fois.
0: Mais problème. Bobo, tout les statistiques, pas Bobo, non, Bobo. Bobo, c'est des amis, ton bras, il a un Bobo. Soit que tu fais un bagage là, Statistiques disent non. Et 6 minutes, blanc, bye. Pas moi, le rythme 47. Et pendant que les 6 minutes là, et moi, je ne vais pas proposer. Allez, problème. Balle, il va les Espagnols, je vais regarder Unai Simon, excellentissime gardien. Niveau, monsieur, son niveau tête chargée. La, l'Espagne, qui lui-même, il a une relation avec Belgadier Boule, qui va finir. Il a fait un vivant l'aile. Niveau l'aile, c'est vrai. Mais comment on va vous prendre? Din Joël, belle joué, Ticoniac là. Cognac là, balle qui est récupéré par les Espagnols. Il a joué la mi-temps terrain. Balle qui joue par Rabiot. Il ne peut pas faire côté de là. Il ne peut pas prendre Rabiot. Balle qui joue par les Espagnols. Il reprend encore. David, Mbadi David, c'est Fabien Ruiz. Il joue le retrait. Il joue sur la porte. La porte joue sur Naïwe Simon. La porte libre position. Il fait l'un de terrain plutôt. Il perd sur lui. Ou il fait erreur. Ou il va aller sur Fabien Ruiz. Fabien Ruiz. Balle qui est récupéré par les Espagnols. Olivier Tchouaméni. Deux numéros 8 de croisé. Olivier Tchouaméni de croisé. Là, je vais aller tout seul numéro 11. Là, parler de Olize. Oui, les arrivés, habite là. Les arrivés, ou pas. Liouville, là. Sous Maxence Lacroix. Libanjuel, sous Ray et Ding. Ballon qui retourne sous Ding encore. Ding, traversez le cagano. Les agoules, pour l'arrivée, oui. Les joueurs sous Maxence Lacroix. Pas peine de jouer comme ça. Tchouaméni. Liouville, sous Koundé. Faute sous Koundé. Faute sous. Oh, je vais football. Bon, définitivement, je vais jouer au football. Bon, t'as la nouvelle, mes amis, est-ce que ça va pas faute encore là, Jésus? Ça va faute là toujours? Hein? Est-ce qu'elle va faute? Est-ce qu'elle va faute? C'est pas impossible. Il va pas faute, mais ça est faute, il est bon faute. Ballon qui joue par les Espagnols, il va traverser le terrain, il joue avec le deuxième numéro 10, il a parlé de. De Espagnol là, ballon qui joue en retrait, sourd, Simon, traversé par le terrain, ballon récupéré par les Français de la tête de Gilles Koundé, après sa tête au lycée, Espagnol est dégagé, habitat, l'est arrivé quand même, ou pas faire jouer 10 minutes, ou pas faire, les joueurs sous gardien, ou pas que ballon qu'on y a encore, il va faire sous Koundé pour traverser par le terrain, Koundé, Jules joue au lycée, belle fête de au lycée, mais ballon qui pour l'équipe par les Espagnols, c'est touche pour l'équipe française de football. Au lycée Monet touche là, balle ballon. Au lycée Monet touche là. Pour ça, n'a pas fait l'air. N'a pas fait exprès au Québec ballon. Habitat a ajouté sous les abîmes pour ça faire. Habitat a ajouté même. L'a pas ajouté parce que oui. Ah ben ok, c'est 6, oui, 51. Mais de temps en temps, chaque année que vous faites, les mêmes libres notes. Au gré de la rivière 51, vous mettez sous l'encore. Ballon qui joué par les Français, sous côté gauche là, c'est Barcola. Barcola fait l'endan pour tête calée. Belle, c'est Mobutu. Ces gens ont fait tête Mobutu avec tête calée. Ballon qui mais ça me est-ce que la France mêlée les dédés là? Est-ce que la France mêlée? Lucas Dingue ballon. Il va le faire touche là. Il va le faire une longue touche sur Mobutu. Mobutu c'est le pied le game. Mobutu pas intérêt. Il peut faire la retraite, il peut faire ça tout. Mais pas comment on peut faire pour le prendre. Ballon qui joue en bas, il joue sous Koundé, Tijul fait la droite, sous Olysse qui ballon, il est de devant, il fait sous et Dembélé, Dembouze, il aurait été bien. Il n'y a pas de pénalité, mais il aurait été bien quand même. Il n'y a pas de Dembouze. Et ballon, là qui arrive, habite là qui. Prends un break là.
1: Premier mi-temps fini, est-ce que la France gagne un peu de travail pour faire dans le vestiaire là des champions?
0: C'est sûr que la France gagne un peu de travail pour faire. La France mêlée.
2: Ouais, parce qu'il n'y a pas en bas les matchs. Même, il n'y a pas fait pressing.
0: Il n'y a pas mis pied sous ballon.
2: Il n'y a pas mis pied sous ballon du tout.
0: Il n'y a pas dicté, je vois de la jusqu'à présent.
2: Ouais, c'est ça que fait. Par contre, pour qui ils ont choisi de mener sur le bas blessure, ils ont les caps joués, quittent les
0: caps joués. Ok. Madame, comment ça tu as mené? Je ne sais pas si je suis un animal.
1: Je ne sais pas si je suis un animal.
2: Bien fait,
0: je suis satisfait. Si nous avons une équipe de football, mais au moins nous avons un bon habit.
2: Nous avons un bon habit.
0: Et nous pensons que nous avons mérité pour petit poste là, ça nous a pensé.
2: Javier.
0: Javier. Au cabal.

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1: Bon, deuxième mi-temps, reprendre là, Fredo, avec coach Morata. Et on va aller pour le sac par là, ça l'est bleu parfait pour le deuxième mi-temps là.
2: Eh bien, le ballon qui reprend rapidement par l'équipe française de football. Nous connaissons Jean Balaye déjà. C'est 1-0 pour l'équipe espagnole de football. On a joué 45e minute. Dans 90 minutes, l'équipe là. Ballon qui joue en retrait par les Français, hein, qui jouent sous gardien. J'en dis, ils ont fait changement. Ils ont monté en milieu de terrain. Le 200 numéro 6, c'est lui qui monté dans l'équipe là. Kounia. Ballon qui a joué par.
1: Semble que c'est Rabiot retiré.
2: Et nous pouvons pas dire qui est, mais nous connaissons le changement fait de clair. Oui, tu as venu là toujours. Grèce et Rabiot retiré. Ballon cap joué par les Français qui vont déraper. Maxence Lacroix. L'Ifeli. Ballon qui se tient touche. Touche à l'avantage de Lacroix. Touche à l'avantage de l'équipe et française de football. Là, vous Lucas Digne. Lucas Digne va faire touche là. Nec pénalité. L'Ifeli. Il joue sur le deuxième numéro 6. Le nouveau rentre. Ballon qui joué par ou pas Mécano ou pas Libral traverser moitié terrain, c'est ça le fait. Ballon qui joué par Mobutu vient trop bas, Mobutu vient craser l'équipe Mounio, Mobutu m'pas d'accord, ça moi pas comprendre. En fait, comment le quoi, Mbappé qui a fini dans moitié terrain, des ballons, ça c'est craser jouet, mais ni papa, ballon qui joué par les Français, Koundé dans le cas voisinage. Ballon, il retire Adrien Rabiot. Dans le joueur Paris, il pense que c'est lui qui a monté. Ballon qui joue, le 200 numéro 6 de l'équipe espagnole, de l'équipe française de football. Les Français qui ballon, ils traversent. Ils jouent le bas, Lucas Capet-Jules, Maïgari, Mamouelon est prêt à mettre le ballon. Et bien, c'est ballon qui récupère rapidement par les Français. Daniel Moura fait pressing. Deuxième nègre, la ville montée, Koundé. Quand on a dit ça, on a dit petit temps pour bloquer ballon. Je vois qu'il arrive de nous. Ballon qui joue par les Français. Oli dans le mi-temps 2 joueurs. Oli dans le mi-temps 3 joueurs. Est-ce qu'il a perdu? Oui, il a perdu. Récupéré rapidement par les Espagnols. Les Espagnols qui ballon. Il joue par Cuba. Retourné sur le numéro 14. On a parlé de la porte. La porte joue on est Simon. Arès, il joue pour. Coucou est là, ballon qui sortit en touche à l'avantage de l'équipe et espagnole de football. Ballon qui a joué, et n'a pas gardé là, monsieur et coach équipe et française là, qui gagne pile problème. Ballon qui va jouer ou pas, les joueurs sous gardien, long dégagement de Mac Ménian, ballon qui a passé moitié de terrain, espagnol sous ballon, deuxième tête des espagnols, ballon joué par Fabien Ruiz. Fabien Ruiz sur le deuxième, faute de Fabien Ruiz. La demande pour Baye Carton, la demande pour Pierre Télévé, au Cabon, oui Fabien, au Cabon, Timifrine là, Pierre Télévé, même si Pierre, il y a les pierres. L'aile web, ça finit, il y a les pierres. Mais trop tard, Abidla dit, ouvre des fous et puis on finit là. Ballon qui joue par Dean, il n'y a pas de foot ça. Dean, c'est octobre à terre. Ballon qui joue par le numéro 21. Arias Zabal. Pour qui va lire la maison? Qui va lire Zabal ça là? On a regardé Likefrey avec le numéro 19. Ballon qui joue par Ruben. On parlait de Wodri, en retrait. Il joue là sous Koubassi ouvre la droite. Il joue là. Ballon qui joue par les Espagnols. Bah, il faut, non? Habite là-bas, il est fou, il n'est pas à prendre. Ballon qui joue pas au lycée. Au lycée, il est pas loin. Il joue le bas. Pour Mobutu fait mauvaise passe. Mobutu sous pression. Mobutu a couru. Mobutu a marqué à droite. Ballon équipé par Fabien Ruiz. Fabien Ruiz qui va faire. Mais c'est quand même Fabien Ruiz. Fabien Ruiz est tellement un excellent joueur. On ne peut pas comprendre Fabien Ruiz dans la sélection avec le club. Dans la sélection, c'est le coup de Jablier. On a regardé là. Faute. Habit là, Bali. Comment c'est gagné? On tire des hommes qui ont fait dans le match. Habit là. On doit reprendre le match. On a regardé le match. Maxence là quoi? Quel est le calme qui s'y là? Maxence, on va faire. Jeu football. Ou contre le football, le garçon, ou contre le football, ou pas de bagaille ça. N'a pas gardé là, équipe, n'a pas gardé faute encore. Ou t'es frappé l'avant-ballon, chéri. De vous frapper l'avant-ballon, c'est belle grande faute. C'est Adrien Rabiot qui lui même qui débranle 14 jeunes dans le match. Mais après ça, c'est que les habitants passent sous sa trompe. Liquefré, pousse. Baka koubon Piektodia. 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Li te yesterday, tout ge les saldé, ouais. Même pas raison pour dans la situation ça pour dans gato action comme ça. Li ke fwe. Balon qui va jouer pareil. Il a remontré nos actions. Mais défense a bien marqué. Il marque sur bon pied là. Il est comme un bon pied, mais c'est marré. Ballon qui joue par les Espagnols. Récupéré. Liqué. Jésus Fabien. Ballon qui joue par l'équipe française. Joue vraiment haché, fois ça. Nous ne pas dire pour le programme ici. Et pas mon français n'a pas utilisé. Mais c'est un jeu haché. Quand il n'y a pas un bon gars après ballon. Li à droite, li à gauche. Lucas, li qui est dans le perdu. Espagnol le prend encore. Ballon qui joue par l'Espagnol. Le numéro 12. Li joue le bout. Le numéro 10. N'a pas parlé de Olmo. Olmo qui ballon, Olmo il fait le retrait, il défait pour Rodri, ballon qui vient jouer Fabien Rous, Koukouela, qu'est-ce qu'il y a face Koukouela, il va le balil, il ouvre la gauche, t'as supposé Bueno Mako, Limako, il va laisser le shoot là, il va faire, transaction c'est fait, allez la balle, pour Koudi, il va le taper, maintenant ballon pas cadré, son ballon est là, oh monsieur, il a conscience. Les riz pour Salmandé, les riz, mais quand t'es ouvert devant le monsieur, quand on pille des gars, et rarement pour aller mettre pour le voir et puis à tomber sous côté ballon, pour le taper pour le ballon, non monsieur, monsieur dit oui, les lever puis à pas plus poser sous côté ballon, mais pour le taper. Macmillan qui ballon, Macmillan traverse la tête, ballon qui va sortir touche à l'avantage de l'équipe espagnole de football. L'artiste a fait photo, monsieur vient de faire photo avec vous, cette belle. Bon, il reconnaît tout, comme un gros superstar tout. Il reste superstar qui a fait photo. Ballon, il n'y a pas de match au Vini, c'est superstar qui vient de paraître. On a regardé l'équipe espagnole là, qui parle de la touche là. Coucou Recifel, Fabien Riscalone, tu es dans le cimetière de Voil, ballon qui retourne. Pour les Français, récupéré par Rodri fait du gardien net, en parlant de Unai Simon, la moitié terrain, récupéré par Bakola. Est-ce que Bakola va mériter pour la changer, mes amis? Est-ce que Bakola va mériter pour la changer? Bon, Bakola là longtemps, Likefwe commence à retourner dans le jeu là, maintenant, ballon récupéré par Upamecano fait la retraite, mes amis, wow! Gardez travail Upamecano avec un retrait, ballon qui joue, la moitié terrain, équipé, et française de football là, Koukouela, ballon qui sort en touche à l'avantage de l'équipe française de football. Les Français, n'a pas gardé là, Tchouameni, Olivier, Aurélien Tchouameni, coach à cap manger son, les Français, une bonne position, ou pas Mécano, ni joue là avec Gadjeni, ballon qui traverse dans le numéro 25, n'a pas parlé de Lacroix, Maxis Lacroix, ballon qui joue sous Ding fait la retrait, sur Gadjeni, n'a pas parlé de, et comme c'est encore
1: Mac Ménian,
2: ballon qui traverse dans le terrain, qui vous n'allez jouer par Dembélé, Dembouz, qui joue sous Oli traverse sous Ding ballon, qui joue pour le numéro 12, n'a pas parlé de Bakola fait le tour pour Oli pour Bakola, il est seul, ballon qui joue pour Mobutu traverse, ballon qui joue pour le numéro 8, n'a pas parlé de Aurélien Tchouameni, Kounia la France. Il met pied sous ballon. Mais non, mauvaise passe, chérie. Mauvaise passe. On a Simon a fait l'eau avec elle. On a Simon a mené avec elle. On a regardé là. Coach qui fait pas content. Il n'est pas content de l'action.
1: Ah ouais, t'as dit les chances sur ton verre en plat.
2: Il commence à jouer vers le blanc. Nous nous disons, M. Pajam fucking Jess. Et parce qu'il va habituer à éliminer. Il n'est pas habitué à éliminer. L'éliminer, c'est qu'on est pour les quatre champions. Ballon qui jouait. On a parlé de Oli. Il joue ballon, Tchouameni joue pour les animaux 7, n'appelle Dembélé, il joue sous ou pas, ballon qui joue à droite, sous qui est-ce, sous Oli, ballon qui joue, il fait des, mais c'est faute dit Abidal dit non, c'est vous-même qui perdez ballon. Ballon qui joue par les Français, récupéré par ou pas Mécano, bien joué ou pas Mécano, il joue Piro, là je Piro, il joue là, Bakola, il va faire tirer ça, et puis il va laisser vous, gardien, t'es quoi, si gardien pas sorti, gardien d'un chalet, gardien ouais, des autres là, défoncer à qui d'un bras, type ou ça de là, bip, et bien aller et des fois ça qu'elle est dédicace on parle de bataille ou des STD dit Dieu merci bako la bien joué ballon qui joue par les espagnols et faute faut soyer les balles faut soyer les balles et pas coucher l'idée l'aile de temps l'idée l'aile de temps et pour aller monter et voilà monter eh
1: gars désiré doué ça veut dire comme ça bako la pas jouer grand chose là vrai
2: non pas grand chose
1: ni Dembélé non plus hein.
2: Oui,
1: Dembélé plus ou moins.
2: Est-ce que Dembélé il y a besoin pour goal là? Est-ce que pas pour Dembélé?
1: J'ai l'impression c'est Bako là après.
2: Bako là, il est possible parce que il y a des entraîneurs c'est poste pour poste. Là vraiment même bagarre là. Mais chaque semaine les bolli, on va pas faire retendu, la bolli pire encore. C'est comme ça le fonctionner. 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doué excellent joueur de football excellent manieur de balle mais malheureusement dans la sélection française ça nous elle pas occupé en place de titulaire nous avons monsieur libre de préférence l'icône remonter le match rarement il mettait il commençait mais généralement c'est monter et elle monter elle vivre en pile et bon, c'est ça le faire là quand j'ai cherché vivacité dans match a commencé fret dans mes mon boutou comme trop mon boutou pas comme neuf chéri sorti comme lié non pour ça l'autre jour moi j'ai mon boutou comme lié pour ça pas mettre comme lié encore l'aile joue 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Saint-Germain ou elle a couru l'a marqué ballon qui joue par Fabien Ruiz pour le numéro 12 de l'équipe espagnole de football belle cassé ballon qui joue n'a pas les de Pau Fernandin ballon qui joue en 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
2: 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Aïe, ballon qui dérapé là, ballon qui a joué pour l'équipe espagnole de football. Il y a pour les Français. Ballon qui joué par gardien Mac Ménian, les poussel pour le dossier numéro 6. Ballon qui joué en retrait sous qui est n'a pas traversé. Ballon qui traverse toujours. Et c'est Max Lacroix, il fait un retrait sous Tchouaméni, gardien qui ballon, fait respect gardien. gardien faute sur gardien arbitre pas bailler qui était jouer ballon qui sorti à droite il joue par les français là c'est Jules petit Jules tombé ballon qui joue sous et Oli mauvaise passe de Oli et on va prendre le son Oli de Oli le but dit c'est Olmo qui a boulé ballon Olmo il fait le sou et le 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angle encore la France belle 3-0 yesterday et on prend 4 ans sous persister ou yesterday de Monsieur Jésus Christ il y aurait le yesterday longtemps c'est vrai il y aurait le même bat il y aurait le
1: moi monte et habitat Islande good là non ouais il a un paquet de choses là il a passé avec et puis c'est occupation terrain l'espagnol sous la France qui fait différence là oui
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1: ouais il occupe terrain coach moi t'as quoi pensé moi c'est ça mon regard là c'est gens là et l'espagnol occupe terrain mais la France là qui met en danger il y a pas qu'à développer joueur tu vois.
0: Depuis avant match a commencé, on t'a expliqué combien équipe espagnole là et combien ça aurait dominé terrain et un avantage que la France gagne tout. Maintenant contre que la France t'est bien perdu occasion avec pénalité li perdu là, il était venu désespéré dans match là. Jusqu'à présent, je pensais qu'on t'a monté dans deuxième mi-temps, on t'a monté avec un autre système ou bien une autre forme de mentalité, mais ils ont monté avec même mentalité désespérée d'après moi-même. Jusqu'à présent, Espagne gagne avantage pour lui battre match parce que la France, pourquoi j'en fais jouer comme jusqu'on y est, c'est Espagne qui a joué au football là seulement.
1: Et on a aussi beaucoup de gens font parade là.
0: Même. Non. C'est ça, parce que la France pas fait rien dans match, la France pas fait rien dans match même.
1: Bon, en tout cas, Libo l'a toujours.
2: Il est un bon titan même, et bien préparé la caille. Ballon qui joué par Unai Simon. Unai Simon traversé moitié terrain par là. Ballon qui joué par les Français. Ballon qui joué par Oli. Oli récupéré par le dossier numéro 24. Koukouré là. Il fait le sous Olmo. Olmo ouvre la gauche. L'Alda supposé jouer. Et le dossier numéro 15 de l'équipe espagnole de football. Ballon qui joué par les Espagnols. En retrait. Il y a sous Fabien Ruiz. Fabien Ruiz qui est ballon. Il ouvre la droite. Là, il joue pour buteur là. Il a mouru ballon. Pour après seul. Faut dire que, sélection espagnole, ça, sur les sélections des zones. Il fait radier. Il va jouer Real de Madrid d'Adonne. Il va jouer Real de Madrid. Ballon qui joué par les Espagnols. Il y a une défense là. Monsieur Laporte. Il joue sur le 200 numéro 8. La balle de Fabien Ruiz. Récupéré par les Français. Récupéré par les Espagnols. Ballon à droite. La gauche. Et la France qui, à chaque action, qui semble le capre goal. Il semble le capre goal. Ballon qui joué en retrait sur David Fabien Ruiz. Il joue sur Olmo. Olmo en intérieur. Olmo qui ballon encore. Il joue sous Pau. Pour moi, je joue à Zabal. Qui est trois bouts dans Zabal. Il va balir. Il va balir Likefouin. Likefouin, comme Mounavel. Talonade pour Pau. Il va faire Likefouin encore. Likefouin, qui ballon. Il va l'ouvrir la droite. Il fait la retrait. Il y a Zavag. Il joue sous Pau. Pour tout d'un honnête. Il va commencer. Kouba si joue sous Anian Simon. Simon.
1: Monsieur, Fred Le Fon, nous connaissons. Coucou, là, si je joue à Almadi Blié.
2: Bon, il joue à Real Madrid, mais il n'y a pas de sélection comme joueur Real Madrid. Je me souviens très bien. Et pour ça, je parle mal là. Parce que si il n'y a pas achat, Real pas présent. Real pas présent dans la Coupe du Monde là. Et c'est pas la Coupe du Monde là contre Racine. Ballon qui joue par Mobutu. Mobutu fait ça. Bien joué, chéri. Bien joué. Premier bon action, Mobutu. Limoyen, Messi mode. Et pas ça, il fait non. C'est son tir, il fait. S'il passe, c'est le bon. Ballon qui joue. Bien joué, Mobutu. Ballon. On a regardé là, Olysée qui va me disparaître dans le match. Il nous a dembélé. On a carré. Bien joué, Oli. On a poussé. Il a poussé. L'équipe française là qui mêlait avec le crabe. Il a mené 2-0. S'il est vrai que par contre, il a mené 1-0 sur lui, mais qu'il a mené 2. Et dans l'histoire du ballon rond pour les Français, il n'y a pas qu'on gagne une situation ça. Thibaut Alliot faible. Ballon qui jouait par les Français. Et Aurélien Tchouaméni. Ballon qui sont dit 7 mètres de 50, ballon qui est beaucoup prêt pour jouer, ballon qui est beaucoup prêt pour jouer. N'a pas regardé ça. Tout gros tête français, tout gros tête FIFA, yo Campela, yo Chita, y'a pas gagné, n'a pas gagné président FIFA, très contesté, très contestable. Ballon qui joue pas Olmo, Olmo perd du ballon, mais de droit jouer, il joue pas Oli, ballon qui des préférences, c'est faute à la vente de l'équipe espagnole de football, c'est faute pour les Espagnols. Ils ont dit de faire faute sous Dani Olmo, faute sous Dani Olmo. N'a pas gagné possession là, la France 40%, l'Espagne 53%, 7% pour gaspillage. Ballon qui a joué, talonnade, récupéré par le nouveau venu de l'équipe française de football. N'a pas parlé de Maxence Lacroix, Maxence et ballon, les voyelles sous Tramini, Tramini fait pas Maxence, Maxence va le voir en sur le 206. N'a pas parlé de ballon qui perdu et récupéré rapidement. Les bois jouer, les bois jouer sous Condé, les bois jouer avec Gadir, Gadir joue le ballon, Maxence le ballon, Guémoyen à gauche, bien joué sous Dean, joué doucement, pas pressé, depuis n'a fait précipitation, n'a pas confondu vitesse. N'a pas parlé, ballon joué, Tramini, l'ouvre la droite, qui est-ce qui joue là, les joueurs de nouveau venu, de 206, bon, qu'a qu'est-ce que monsieur, Condé, Manicone, n'oubliez non ça net, les pas de cerveau, ballon qui sorti là, pour Dean, les pas joué, Dean et Tibio, le Tibio qui est prêt tout ça. Bien joué, monsieur, bien joué, petit garçon, bien joué. N'a pas regardé ces buteurs là, c'est pour ballon qui sortit en touche, touche pour le 200 numéro 3. Et Kouniala, ballon qui joué par Tramini pousse pour Dembélé. Dembousse pour conseiller le match, Dembousse par là, et Mboutou, oh là là, ballon qui frappe. Il sortit encore d'air, à l'avantage de l'équipe française de football, 7 actions de jeu. Les gars, t'as c'est bon. Faut bien dire tout si ballon dans le droit, gardien par la main. Bah, espoir pour gardien. Si le gars, il est gardé, oui, il y a main. Il a gardé Did, je vais là avec Oli. Oli, pour faire le sort. Il fait lever bien. Il fait lever bien. Il mande Oli. Il casse. Neymar fait. Il fout. Ballon bagol. Ballon de carrière toujours. L'entrée, il va le. Tu t'as l'honneur, elle a dit je vais être ça. Je suis dit, dis-le-vil, mais on a Simon tombé. Qui vient qui va coucher à terre? Mais tourner le balaguer la terre. C'est le premier gardien qui va tomber là. Il était de tomber. Mac Ménion, bien sorti Mac Ménion. Regardez l'équipe là. A pas matin, il a mis de terrain seulement. Il joue pas. Et Oli, bien joué Oli. Il va tomber à droite. Andopio, chéri. Andopio, il bloque. Oli, yesterday. Mboutou, sois bon soyez là. Habit la dit Lyon, je vais faire cinéma. Depuis le film, Lyon, je vais le film. Je vais faire pas le bon, je vais faire le bon.
0: La France gagne au lycée qui parle encore. Je vais faire le match. Je vais commencer jusqu'à la fin.
2: D'accord.
0: Les gagnants.
2: Au lycée, pas présent.
0: Les gagnants. Dembélé qui parle dans le match. Pour moi, même, je pense que Cherki a un très très important dans le match. C'est un jour que.
1: Cherki a une très mauvaise Coupe du Monde. Très très très mauvaise Coupe du Monde.
0: Mm-hmm. Est-ce que c'est pas parce que chaque fois le monte et l'équipe a déjà fait une table qui fait ça?
1: Bon, équipe, bon, pas la cabeza qui blanc falta pour mettre le
2: bas. Sami, pas qu'on est par la justice. Les beaux bas, rien sur des
0: noms.
2: Pas qu'à supposer ça le décabé si l'équipe a fait une table.
0: Les matchs a déjà fait une
2: d'accord, vous, oui.
0: Jouer à monter l'équipe a fait une table.
2: Oui, d'accord, vous, oui. Mais pas qu'on est sur le bonjour. C'est que il va jouer bien. N'a regardé ballon qui a joué par la porte, la 68e minute de jeu. N'a qui comme dans la rue, comment c'est paix, quoi pas perdu.
1: Encore pas perdu. Ça t'a supposé, une pause fraîcheur là qu'on est là.
2: Oui, pause fraîcheur arrivé. Je sais quoi, équipe, c'est dans 79e minute, il est pause fraîcheur. L'Argentine. Tellement match a été dit, 79e minute, il est pause fraîcheur. Match a tellement doux, il va me grimper long. Eh, hey, yo bali, gagne autour de Sami de plein drop, yo va la faire.
1: Oui, pour sortir sur le tir, il faut que nous bali.
2: Bali nous va poser.
1: Javier,

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4: Nous remarquons que DJ Deschamps finit avec tout changement. Lui, l'espoir est beaucoup font changement, non?
6: Non. L'espoir est que même équipe là, et puis la France même l'a dégagé pour le nouveau magasin. On est allé avec Cherki, et on a pris ça chez Kibal Bay. Comme Cherki est une grosse équipe, on a pris ça là-bas. On connaît le ballon qui joue à retrait sur Upamecano, il joue à gauche, ballon qui retourne sur Upamecano, Upamecano en retrait sur Aurélien Tchouameni, il pas balil, il bail Maxis Lacroix, Lacroix en dedans, et Mobutu ballon ouvrir, Mobutu ouvrir à gauche, ballon qui traverse, maintenant, ça n'est pas bon, le ballon même qui fait ça dans la carrière, pour ça n'a pas le même sens là, pas intéressant là, on a regardé là, bien joué Upamecano, il t'a fait Oria Zabal, il est toujours que bel de jour. Ballon récupéré par les Français. Semble idée assez pressurée, Mais m'a regardé les gros gens jouer. Il aurait tiré Dembélé tout, Dembouz de yo.
4: Non, Dembouz pas de yo, non, c'est Luka Ding avec
6: Ou si il va tirer Dembouz tout?
4: Non, il va pas tirer Dembouz.
7: Avec
4: Olysse.
6: Oh, OK. Donc c'est deux monde seulement retiré.
4: Et Pablo à la mi-temps ont retiré
6: Rabiot. Il mettait
4: Saliba.
6: Saliba était blessé.
7: Saliba, oui.
6: Avec 4.
4: Et puis et Barcola.
6: On savait 5, oui. 5 changements. Mais on met les là. Mais je m'en rends, non? Et on joue. Où est-ce que tu dis?
4: Est-ce que Barcelone le numéro 7 là-bas n'est pas monté à Ferran Torres? Pas monté là.
6: Il est monté là, il fait un Torres.
7: Il est sous l'IOS,
6: il est en jeu. Ballon qui joue par Upamecano. Upamecano joue à la droite. Joue sous Jules Condé. Faute sous Condé. Mais faut se faire jouer ballon. Il n'y a pas de temps. Upamecano qui ballon. Joue pour le numéro 24. On a parlé de Ryan Cherki. Cherki. Il fait à gauche. Sous qui est? Il fait sous Maxis Lacroix. Lacroix qui joue avec le numéro 20. Le numéro 20 qui fait de football. On a parlé de Parisien. Et doué. Il est pour Mobutu. Mais il est trop fort. Ballon qui sortit au 7m50. Pour Unai Simon pas faire là. Donc la porte qui baille et mon bouton petit tape là et match difficile. Tout le monde prêt pas gain la mort mais pas gain maladie, ça grave. N'a regardé l'équipe française, les fanatiques français, fanatiques coq là au diable. Il a montré coq là mais pour grand merci. Coq là pas de bataille. Ballon joué par les Espagnols. Ballon qui ballon récupéré par la sélection française de football. À partir du 19. Le nouveau venu de l'équipe française de football.
4: Théo Hernandez.
6: Théo plus en dedans. Baron Bourissa.
4: Non, non, il a fait un croisement, mais il est là.
6: Flanel.
4: Voilà.
6: Eh bien oui, ballon qui jouait par le numéro 6 de l'équipe française de football. Nous tous ça, Mobutu. Ou vient prendre 3 bas. Il a pris l'ambiance bien facile. Ou vient prendre 3 bas. On crase l'équipe Mounio. C'est des fautes de Lamine Yamal. Yamal qui fait. On va te lever, Mobutu. Il n'y a pas de balcarton, Mobutu.

0: Il n'y a pas bel carton. Il n'y a pas bel carton. On a regardé Edoué, Désiré Doué, Désiré Doué. Nous connaissons déjà Mbappé qui a un bon pied. Oh, je m'en vais faute. Mbappé, Mbappé qui a un bon pied déjà.
1: Hey, faute carton.
0: Faute carton. Faute carton. Habitant à Mali. Je souhaite que Mobutu ne parle pas, parce que Mobutu, l'autre jour, son petit accord de bois après ça, il est obligé de changer ses glaces dans mes souvenirs. Monsieur qui a joué avec un pic vraiment pas bon. De temps en temps, il a frappé, il a donné des problèmes. Il n'a pas frappé l'OK, mais après ça, il a regardé Kocha qui a demandé en pile bagaille. Ballon, il est levé. Le ballon est sorti au 5m50 pour l'équipe espagnole de football. Il a regardé Rodri qui est en carrière, capitaine de l'équipe espagnole de football là. Et meilleur joueur de la sélection espagnole pour dernière compétition qui a été joué. On a parlé de Europa, Coupe d'Europe des Nations. C'est le même qui est sorti meilleur joueur. C'est pas ni Mobutu, c'est pas ni l'autre monde, c'est pas ni le petit, mais c'était monsieur.
1: Changement dans KS Faïla encore.
0: Et retire Olmo.
1: Ensemble avec Pedri,
0: qui
1: a monté pour
0: est-ce que l'équipe s'est augmentée là, va augmenter, mais descendre. Je vois le c'est pas bon pour la retirer là.
1: Bon,
0: c'est que.
1: Bon, est-ce qu'il va faire changement parce qu'il y a un joueur qui n'a pas bien joué? Il a fait
0: pour le Québec, équipe là. Pour le Québec, fraîcheur, équipe là. Merino, Merino, allez, Pedri, monter. Merino, tellement pas d'abri, il pas même si Merino est souterrain.
2: Non, mais quoi, il a monté. Est-ce toujours ça, monter? Il faut monter, il fait gol.
0: Ou bien, il monte ensemble à Pedri? Ou bien, non, même quand il a Pedri?
2: Non, tous les deux qui montent, ils montent tous les deux ensemble. Non, ils montent tous les deux ensemble. Vous mettez deux sortants et ensuite deux rentrants.
0: Voilà. Et moi, je me dépense ces métiers et là, je me dis, bon, ça me dérange pas de voir ça sur le terrain. Ballon, je parle espagnol. Mette Pedri, premier petit ballon. Il est entré sur eux. Il est fait piquer devant. Ouais, je compte, il compte piquer devant. Il est sur ça. Ballon, je vais regarder là. Buenas, buenas, buenos. Buenas, buenos. Ferran Torres m'a fait mouiller, yo! Ferran Torres m'a fait mouiller, Jésus! Ferran Torres tape mouiller mal! Ballon qui sorti! Il sorti! Chance pour yo! Chance pour yo! Chance pour la France! Et c'est chance! Parce qu'il était seulement 12 minutes! La France passe bien la brigue là, il sérieux!
2: Non, parce que la France a un ballon encore!
0: Il va le balai! Coucou et la
2: ballon! C'est le gain!
0: Yeah, coucou et la ballon! C'est coucou et la cap joué! Et buenas, buenas! Je suis Pedri! Pedri sous coucou et la! En retrait! La joué là! Ballon! On a Simon, les bras jouent là, les jouent en avant, même gardien prend plaisir pour le bypass, c'est belle passe la fait, ballon qui est dans le terrain pour jouer, faute, Abidla Bailly, c'est faute lié. Ballon qui joue pas Aurélie Tchouameni. Tchouameni fait les sous Chiaki. Chiaki fait la retrait sur Maxence Lacroix. Maxence Lacroix joue sous Koundé. Maxence, nouvelle sous Upamecano. Upamecano qui est joué. Joue Désiré Doué. Et Doué pousser le Nando. Nando, pour le 200 numéro 19, le nouveau venu. Très beau centre, mais récupéré facile bon, par Unai Simon. Unai Simon, la regardé là. C'est frère Hernandez là, on parlait de Théo Hernandez qui lui-même qui s'est fait monter dans place et Lucas Digne. Ballon qui jouait par les Français, par les Espagnols. Pedri qui le bité. Est-ce qu'il perd du ballon? Oui, Pedri perdu. Ballon qui sortit en touche, touche à l'avantage de l'équipe française de football. Jules qui ballon, Jules Boalfel. Français a commencé à manger son. Il mange son. Là, Léa Aiguille a vraiment bossé.
2: La montée dans l'éternel.
0: Aïe, Samy, pas fait ça. Depuis, ou pas qu'on a le stade Silvio Cano, ou pas chez qu'il a la boue d'Etena. Depuis la boue d'Etena, c'est mauvais là. C'est bon réclamer d'Etena, c'est laisse aller arriver. Depuis que nous arrivons là, match presque fini. Et bien, c'est Etena là pour là. Ballon qui sortit en touche à l'avantage de l'équipe française de football. La Dani, aïe, mais comment c'est découragé. Il y a vraiment un commandant y est. Et Samoa, il est dans le football là. Équipe là en forme contre et puis tout seul coup,
2: il
0: perd du volume. Il perd du volume, pas de modèle pour un green goal, bon, il perd du moral net. On a dit pas de champ qu'on est là. Gros coach qui t'a parlé, c'était coach Zidane, il a dit équipe ça pour champ pour la fin de mes amis. Par contre, qui m'a la réagir, il a pris effectivement, il a pris le goal, on a dit physique. Mobutu retourne dans le travers, Mobutu, il se combat, mais il n'a pas une ballon tellement, mes amis. Il n'a pas une ballon vrai, non?
2: Il n'y a pas de possession de ballon. Il n'y a pas de ouverture qui fait, pas rien.
0: C'est vrai. est-ce que bagaille avec Tchouaméni dans match ça c'était bon et pas Domitil Mobutu Mobutu pas une chose et pas gâti nous pas gâti chéri fais quoi là Edouard travaille dans l'équipe football monde
2: équipe jouer Paris Saint-Germain c'est dans Paris Saint-Germain il va gol là
0: regardez bon qui moral monsieur gagne pour faire ça le faire là ballon doit être quand
2: tête quand
0: au ballon ballon qui doit aller est-ce que l'elle perd aujourd'hui m'a comprendre mais ballon pas à terre pour le passer ah non et ça est doué ah mais Paris Saint-Germain la vous il va chaud là. Je vais vous le dire, monsieur. Elle est à faire. Nous connaissons très bien ce qu'elle a fait. Et ce qu'elle a fait. Ballon cap joué. Par Kondé. Bien joué. Kondé.
2: Pas de monde tout.
0: Si tu es un bon goal, monsieur. Si tu es un bon goal. Par monsieur, c'est l'elle qu'elle a fait. Expert, elle a fait l'elle. Ballon, il est venu longtemps. Au-delà de Simon. Hey, faute sur gardien. Aïe, aïe, aïe. La considérée comme gros faute, oui. Et il n'y a pas autorisé de toucher gardien. Et pas que le balcon, non? Je ne sais pas même quoi le voit, gardien. Mais gardien qui a fait ça, le parce que une fois que gardien a mis la langue, il pas fou et puis on a le ballon. Il me dit fou et puis on a le ballon. Il fou et puis on a le ballon. Ou balle possibilité pour faire 5 minutes d'être à l'aise. Là, il y a 5 minutes free. Il va prendre les noms. Ou balle côté pour les 5 minutes là.
1: Non, il va faire faute. Il va faire faute parce que.
0: Ou balle 5 minutes là.
1: Il
0: y a balle faute, chérie.
1: Je comprends, oui, je comprends.
0: Il y a balle faute.
1: C'est gardien, lui, parce que c'est gardien.
2: Ça va la supposer faute, non?
1: C'est que c'est
0: y a balle, lui.
1: Pied le gardien, c'est ça,
2: vous voulez. Il va la supposer faute.
0: Il
2: va
0: coup de pied, non, mais il y a balle. Avantage pour la défense, chérie. Avantage
2: oui,
0: pour la défense.
2: Oui, mais non, même si je boule, lui. Il va la supposer faute. Il va la supposer faute.
0: Mais il la connaît quand même.
1: Oui, c'est pas faute quand même.
0: S'il va faute, il y a balle connaît, à clair. Là, elle est l'espoir qui a fait changement. Mes amis, Nico Williams qui tourne, il jouait bon, mes amis.
2: Non, t'es blessé.
0: L'espace est sans quoi?
1: Il va le bailler la France en vitesse extraordinaire.
2: Vitesse, il va le monter. Où est ça? Il va le monter vitesse, oui?
1: Il joue à vitesse qui va le monter là.
0: Il y a une sur latéral, il y a un bouton en lié. Il n'y a pas même un nom, oh non, poste pour poste. Il retire et. Il retire Buena l'autre bois, Buena Bueno l'autre bois. Il y a un peu Buena Bueno. Il fait deux grands mon boss. C'est une équipe qui a fumé dans la terre là, oui. Il y a un frère qui est oui. Elle dit ça, on est prêt là. Pas un frère pour vous, non? On a regardé Nico Williams, ancien vu de l'équipe là. Qui est tous les joueurs de cette équipe là. Et bien, pour toi, monsieur, je t'ai dit, madame, je me crois. Je t'ai dit, victoire là, c'est dans l'Espagne est bien. Et l'Espagne a battu match bien facile. Elle m'a senti la France à fond là.
1: Nous allons dans la France encore, 84e.
2: Non, là, là. La carotte, la presse écrit, oui.
0: La équipe sans morale.
2: Et de toute façon, oui, parce que.
0: On retire au lycée.
2: On arrive là déjà, oui.
0: Oui, mais on retire au lycée. Hein?
2: Non, mais au lycée, pas la besoin.
0: Oui, mais. Gomba qui fait
2: pas mal. Tout devant pas jouer même et mayonnaise ça pas prendre et ça veut dire ni Dembélé ni Mbappé et Mbappé a goût mais quand même ni Olise
0: il va jouer. Dembouz pas faire tout non. Puis on dit Dembouz tout même. Olise plus que Kemi ballon tout. Ah ça me c'est lui même. Alors grave. Bien j'ai Maxence. Ballon qui joue sur le numéro 19. On a parlé de Théo Hernandez. Le ballon, il joue en retrait. Là, il joue le 200. Maxence, la quoi. Il fait ballon. Là, il joue Ryan Cherki. Ryan Cherki qui sorti à gauche, Kounia. Ryan Cherki. Ballon qui joue dans le terrain. Il joue sous Upamecano. Upamecano joue sous le 200, numéro 19. Bien joué, doué. Bien joué. Dembouz, mais force. Ballon qui sort en touche. Touche à l'avantage de l'équipe espagnole de football. Tout ça la montagne de l'équipe espagnole. Ça a mis la balle faute la vidéo. Et c'est la balle faute là, oui, c'est faute là. Mais s'il n'y a pas de faute, c'est des bruits espagnols d'habiller. Balle qui va jouer. Et des bouses. Mais des bouses sous ballon. Des bouses à shooter coup franc. Qui passe à chaque qui? ça ça il a Mbappé.
2: Mbappé frustration.
0: Pour ça le frapper là. Le ballon coup d'eau. Hop hop et puis hop. Et puis pour le ballon coup on met dans d'eau.
2: Le ballon tu bagarre.
0: On coupe le ballon. On il faut le mourir, mais il frappe. Comme si il voit mis ça fait là, il connaît mis ça fait un ballon. Moi pour 14 jeunes, pour grand Messi Mbappé, pour grand Messi. Ah, il va monter mon sérieux.
2: Ah oui.
0: Dans le quitter éternel. Il va monter éternel, non, quitter éternel, chérie.
2: Il va aller au Valtine.
0: Ah, mais il est au Valtine, chérie. Depuis qu'il fait l'amour, oui. Faut essayer de perdre espoir. Il y a quatre matchs, bon, on ne voit pas là. Et voilà, quand il y a plus bon que Brésil, il a l'intention de jouer 7 matchs.
2: Mais il y a toujours joué.
0: Il est arrivé dans 6, on va jouer le 3ème, 4ème.
1: Il y a plus de matchs, il est obligé de rester pour
0: 3ème. Ah oui, il y a plus de 3ème, 4ème.
1: Là.
0: Bah, Edoué. Ah, c'est pas de commencer à Edoué, vite. Je préfère. Je vais changer mes bacs là, même, je vais jouer à Edoué. Bah, alors, il joue par les Français. Et. Mais l'équipe, ça était tellement plein. Mais problème. Nico Williams.
1: Pour moi, même c'est histoire à répéter avec Deschamps. Deschamps, il constate toujours avec la France. Ou pas, j'aime bien ça, Deschamps, quoi, fait ça, pas qu'à faire.
0: L'Oguier, c'est pas celui-là, là, bon.
1: Oh, Deschamps.
0: Et, là, il y a un chèque beaucoup. Dynamite, toi, mon père, ballon, chèque. Ballon, je vais pas. Dembouze. Dembouze, je vais sous. Mais si je ne pas comprendre, je vais dire maintenant, faute. Il faut dire. Il va en carrière, non, pas en carrière. Il est exactement deux en carrière. Exactement. Il a le décampé.
1: Il a percé, moi qui a percé, blessé.
0: Il prend. Il va en trouver.
2: Il va arriver, il va regarder.
0: Il va arriver, non. Il va arriver, non, Sam.
1: J'ai non pété, moi, j'ai non
2: pété. Possible. Ah ouais, c'est pas là, si mon bandit dans le gendarme.
0: Donc, regardez, on a Simon. Pas dit que c'est Mobutu qui a fait un couvre, non?
2: Ils font seul couvre en direct dans la ville.
0: Dans la ville, on a. C'est pour mettre Mbappé sur le couvre. Mais le café qu'on a là, oui. Le café qu'on a là, oui. Hey, Anglien, oui. Samy?
2: Ouais.
0: C'est Anglien, oui. Pas pour qu'il le fait, lui. À terre pour le faire, lui.
2: À terre. Et là, ça va bon, hein?
0: Je sais, mais bon. Et c'est Bef Malé, toujours, je ne veux pas une autre tour pour le faire.
1: Si vous avez un bilan match là, et un pile joueur français va faire, pas jouer bien aujourd'hui.
2: Non, il n'y a pas.
1: Mais nous faisons révision sur compte dans Zel droite là.
0: Ça faut pour une compétition.
1: Pas de action qui fait dans Zel droite là.
0: Jamais.
1: Pendant ce temps, c'est joueur préféré des champs.
0: Oui. Mais
1: à cause de Koundé,
0: les grands.
1: Benjamin Pavard, oublier ça où les joueurs de football.
0: Et ça,
1: c'est
0: oui.
1: Une déception pour Libye, ouais, la sélection a joué tout juste à ce banc.
0: Il va balayer. Il est fou, il est fou. Parmi ça bien là, il veut mourir, oui, clé coup le fait. Conde dans le ballon. Ballon qui joue par le nouveau venu, le numéro 6, bon joueur pour lui.
1: Il
0: est fou le fou.
1: Il toujours fait un de plus, c'est problème ça me
0: gâte. Qui vous lui fait là, Israël perd du saut là, oui.
1: Oui.
0: Allez, entre monsieur. Maxence, je vais pour Bilgasso. Mes amis, sauvez l'honneur, non, font un goal. Sauvez l'honneur. Ballon qui joue par Chaki, mais jouer, Chaki encore, il joue. Aïe! Coucou est là, sous Bobutu. Et c'est qu'il y a coucou est là. Coucou est là. Monsieur, il y a qui est venu avec l'enquête. Pas oublier si la réelle ou à lui. La qui est bon enquête. La fois, petit plaçou. En compte, George. L'équipe, il faut pas se passer là. Ballon qui joue. Soumet Koundé. Il joue le souli. Bon. Il va aller coucou est là. M'sotil, pour ça, coucou est là. Pas sorti. Comment, bon monsieur. Mais il y a une carrière, ce garçon. Tout joueur retourné. Chaki. Tout le monde est au Chaki. Levez le ballon. On a une ligne dans l'air. Bon.
2: Ah, il n'y a pas de jouer.
0: La France, même goal pour sauver l'honneur, elle va me faire.
2: Non, il n'y a pas de jouer.
0: Il n'y a pas de sauver l'honneur.
1: Nous gagnons 7 minutes à arrêter de jouer dans le match.
0: Ah, arrêtez de jouer. Si je veux arrêter, maintenant il est là-dedans. Ah, Dieu, tout le monde, il a passé, mais c'est passé, il a passé, il a rien, il a réglé. Ougoué là, qui nous capable créditer de un très bon match.
2: Oui.
0: Du début jusqu'à la fin, la
1: couvre. Comme d'habitude.
2: Bien. Il va aller Dembouz, oui.
1: Comme d'habitude. Il va aller
0: Guichard Boutou. Non Dembouz. Et les Espagnols qui balleront. Là, vous regardez l'équipe qui balleront. Les Viril, Pedri. Ils connaissent qui balleront. Ils tournent. Ils ont la France. Les numéro 5. Balle qui joue. Les joueurs de France. Koubassi joue. Sur Ona Simon traversé. Sur les numéro 14. On a parlé de la porte. La porte fait long ballon en avant. Lico Williams va jouer. Mais ou pas, mais quand on devine. Lico Jouni. Regardez ou pas. L'avancé. Il va être ballon rapide. Balle qui joue. Et pas Fabien, c'est qui ça? C'est un gaucher. Est-ce que il y a des chiens dans la balle? Merino, c'est le nouveau venu. Merino, merci Samy. Merino, la gagne numéro 5 là. C'est son nouveau tour. Les joueurs sur les cafés. Les cafés pour que j'aime entrer dans le match. Les cafés, il n'y a pas de petit bien joué. Il n'y a pas de petit bien joué. Les cafés, il y a un champion. Ou pas bien joué. Ballon à jouer. Hey, il y a un ou yesterday. Ou yesterday. Maxis Lagua, qui pape, il fait ballon ça. Ballon qui joue. Ballon ça numéro 8. La balle de joueur réel de
2: Balenciaga.
0: Aurélien Tchouaméni. Coq bataille. Les joueurs sous. Et commandant Mobutu. Mobutu qui est deux mounes sous lui. Mobutu pas qu'à virer. Ballon perdu. Récupéré par les Espagnols. Est-ce que c'est. Coucou est là. Où est là. Les joueurs sont dans les mauvais. Mettre Pedri. Il va presser. Mais bien joué boule. Quand est-ce que tu m'achètes. Les joueurs sont dans les mauvais 5. Les ballons. Nous vont venir. Il est sous Pedri. Pedri. Marcos Rente. Rente qui ballon. Qu'est-ce que ça va faire? Les joueurs en dedans. Il a boulé, c'est faute, c'est ça l'a cherché. Et est-ce qu'il faut Rodri? Il a faute contre Rodri, par Rodri qui met ballon à pied.
2: Ramos, Casillas, Puyol, Xavi, président Kaflan.
0: Gano belle équipe. Tableau.
2: C'est le tableau 2010 là.
0: Est-ce que le football, c'est vous? J'ai dit que ça a une bataille de terrain.
2: Il a baka l'autre
0: non figure. Bato Xavi, bro. Xavi n'est bon baikou. Bato Xavi, bro. Pour elle-même, gars, faut dire fort. Mais Xavi est pour elle-même seulement. Pour elle, c'est pacifique. Mais toi, n'est-ce pas, j'étais là. Et puis, Jab Baka, dans le temps. Et Pedri, je vais les sous. Les Espagnols qui ballon qui jouait sur les Kefwe, en retrait, sur Yorente Abtounen, il joue avec Gadien, on a Simon, Oui, ballon qui joue par les Espagnols, ballon qui joue par les Français, ballon là, en défense, ballon joué, mais Hernandez joué là, avec le numéro 20, ballon qui joue toujours pour Hernandez, mais c'est toujours pour l'équipe française de football. Hernandez pas le fait, le fait là, nous dérions, qui est là, c'est Mobutu, il fait pas ça, il joue le bourg, à gauche, il a parlé de chien qui était venu, Dembélé pas fait quoi.
2: On t'y shoot Madame Jules, oui.
0: Madame Jules Lettre, c'est Madame Jules. Bel petit crochet, mais c'est Madame Jules. Ou pas lever ballon, pas effort. Ou dans Simon, pas même faire effort. Hey! Monsieur, c'est pas imaginer facile de l'équipe française de football qui a éliminé la compétition. Lucas a perdu la finale, mais nous n'avons pas perdu le bonnet comme ça. Depuis la semi-finale, l'aller. Et, pas qu'à faire voir, faire finale. Faut nous penser ça, c'est arrivé tout. Et, rester voisin, la modèle. Est-ce que c'est un nouveau final, là, Jésus? Est-ce que c'est un nouveau final, là, bien?
2: C'est possible.
0: Lucas a un nouveau final, oui. Lucas a un nouveau final. Il n'y a pas qu'une prétendue qui passe. Il a regardé. Anglais, c'est la première finale dans l'histoire. Pour aller faire finale avec.
2: Il a fait finale déjà, hein?
0: Et 66,
2: bah, il y a pas longtemps.
0: Parce que Jésus-Christ.
2: Ah, votre fête.
0: Bah, il est pas
2: dans le. Vous fait déjà vous-même.
0: Non, pour le fête. N'est-ce pas qu'on paye. N'est-ce pas qu'on s'y soit toujours. Bon, qu'on la donne. Mais d'abord, t'es là. D'abord, t'es existé. Oui. Coucou, il a pris. C'est ça, oui. Ouais, pour ça, va mettre là. Est-ce que pour ça, va mettre là. Et pour chacun, pour égarer. Coucou, il a tout côté. Les gars, c'est dribble. Et vous, ça le campé là. Et moi, il va le faire, non? Vous, ça le campé. Des petits crochets, vous voyez le ballon touché. les gars frères qui méritent des changements, et bien la brigue l'est rien. Il doit retirer la France qui prend 2-0, bien l'aide, bien l'aide. Les gars frères pas jump voyant avec elle parce que c'est ça la fait. Et l'aide vite la gounette, il faut dire. Il va pas où il y a pas de publication, mais il connaît son David Vin. Balor y jouer. N'a pas gardé là, le 200 numéro 20. N'a pas parlé de Edou et Désir. Désir, Désir. Les joueurs sont Dembouze. Dembouze. Marché sous Koukoué là. Les gars font quoi là? La marche sous lui. La marche sous lui. Dembouze, Dembouze, Dembouze, Dembouze. Pierre Douata. Hey, on a Simon là. On a Simon de boule. Il a boule. Mercondé. Mercondé pour le 200 numéro 6. N'a pas parlé de Désir. Mais. Ça me donne à Mobutu.
2: La prière du ciel.
1: L'air qui arrive sur lui.
0: Ah bon?
2: Parce que le bac à ciel là sont très couverts.
0: Ah, il m'a dit à Mobutu.
1: Aïe.
0: Il écrit.
2: Il m'a dit à moi déjà moi-même.
0: Il m'a dit
2: ou t'es 10 ans, laisse la défaite, mais moi déjà.
0: Il y a des humiliations. Il y a des humiliations.
2: Nous sommes, me dit ça samedi là, me dit si, je ne pas toi 82, je ne vais parler de la France. Je ne vais pas la France et le bagage. Mais comme. Ou coupe du monde 82 déjà.
0: Bon, on commence à dire. L'équipe française 82 a des belles vues.
2: L'équipe brésilienne. L'équipe Brésil là. Brésil qui a fait mon nom, les consabagas, le Brésil champion, l'autre pas.
1: Non.
2: La France c'est une belle équipe.
0: C'était Brésil. C'est une plus belle équipe la France, les gars.
2: Oui, vous comprenez.
0: Tout gros,
2: il faut aller là. Il n'y a pas de gâteau.
0: Oui, mais il est tellement fort.
2: Oui, il y a tellement de gardiens, il y a tellement de gâteau.
0: Il est tellement fort. L'équipe allemande, il y a 3-1 sous lui, dans la prolongation.
2: Match pour gain.
0: Match pour gain, yep.
2: Et pas match, je parle au Brésil 82. Si moi, le pas champion du monde. Mais moi, bagasse au rivet comme ça.
0: Samy, où est-ce que tu as fait? C'est le même championnat qui a gagné tous les autres. Oui. 82. Il y a le meilleur qui brésille tout le temps.
2: Oui.
0: Pour moi-même.
2: Oui.
0: Parce que chaque fois que ça roule le ballon, et Zico, Eder, même des Eder, parce que toujours les mecs qui ont
2: shooté. Il y a un terrain, Zico, Socrates, Falcao, Toninho Cerezo.
0: Oui, Toninho, mais.
2: Latéral droit, tu as gagné.
0: Toninho n'a pas gagné place au ballon, non? Mais l'autre, il a roulé le ballon, c'est
2: vrai. Comment ça a été encore? Leandro.
0: Leandro.
2: Junior, on côté.
0: Junior!
2: Il a qu'on libère le
0: Leandro.
2: C'est en l'air, il était seulement sur la mi-temps.
0: C'était pas une mauvaise équipe.
2: Ah ouais, il était un problème gardien de vie avec un attaquant.
0: Oui. Mais là, ça a été Tori. Et toi, il était trop court.
2: Et toi, il faut l'amener. Depuis le premier match, la France. Et toi, il faut l'amener. Et toi, il
0: était trop court.
2: Parce que le troisième, il prend la main fille.
0: Et pour hôtel.
2: Platine, ça, c'est le Khalil.
0: Et pour hôtel, il m'a fait coup de pied, il m'a fait. Et il y a
2: tout. Mais il dit comme ça tout. Mais il dit comme ça tout. Jean-Luc Etori, c'est seul nègre qui commence à sélectionner la Coupe du Monde là. Parce que tout le monde a eu une chance pour le
0: général. Oui, c'est vrai.
2: Il y a plein de communes.
0: C'est là, oui.
2: Parce que le gardien n'est pas de mauvais Cassandre, là, sinon il est un mauvais gardien.
0: Cassandre, là, c'est nous. Il était populaire en Belgique. Avec nous, mais il n'y a pas de fou.
2: Non,
0: il
2: faut l'air.
0: Et nous, on vient crier là. On a regardé l'équipe. L'équipe, soit là, il a dit ça. Il a dit le bras le bateau. Oh, mesdames, là, oui. Hé, Samy. Mesdames, là. Yo là.
2: Oh, pour nous prêts, yo.
0: Prêts, yo là, yo sous téléphone là.
2: Get them.
0: Entendez, yo. Ça, est-ce que... Il y a l'impression de live là.
2: Yo, live, hein. Eh bien,
0: coach là, est-ce qu'on là? Coach Sofoni, est-ce qu'on là? Nous regardons ce que Sofoni là. Rami. Nous regardons la France. Mobutu, qui est allé ça, Mobutu pas sous les dents, mais si même si c'est un, mais si il y a une ringole balle là, il va faire 9 à l'aller. Ça finit. Il y a bien missile. Mobutu pas ballon d'or. Mobutu ne sera pas le nouveau ballon d'or. Il ne le sera pas. Probablement, il va pas payer mal tout. Mais selon le joueur, il y a une possibilité. Il n'y a pas de faire une bonne compétition.
1: Match, ça a une bonne bagarre qui n'a pas fait là-dedans. La France n'a pas fait 3 finales d'affilée. Et Espagne bat les 3
0: fois d'affilée.
1: Et dans le gros championnat encore.
0: Dans le gros championnat. À gros ballon.
1: Oui.
0: À gros ballon.
1: Et la France encore pas.
0: Bon,
1: la France pas remonter.
0: Bon, c'est blessure, Michel, pour un pile dans la pénalité de l'Union Brun.
1: Oui, bien
0: sûr. Après pénalité, après pénalité,
1: après pénalité,
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0: Il est pas. Il est pas sur la joie.
3: Ok.
0: Someone else, il va y au même. Ah, grosse émonie, grosse émonie. Les frères se sont criés, coucou est là.
3: On va faire là, tout.
0: C'est le joueur Real Madrid là. C'est le joueur Real. Il va s'il en souvenir.
2: Allô Antonine, allô Sofoli.
0: Yo là, il est tout mal.
3: Comment nous là, nous t'aidons, nous t'aidons.
0: Oui.
3: Ok. Si nous gardons nous là, nous avons foule. Nous avons nous un fan festival. Nous avons gardé match là. Par contre, si nous recevons 1000.
2: 5 sur 5.
0: Nous avons imaginé
3: le monde. Ok, nous avons pris une direction stadium. Nous avons pris une conférence en Argentine et puis gardé entraînement en Angleterre. Maintenant, nous avons un entraînement en Argentine. Après, pour presque conférence en Angleterre. Bon, Fredo.
0: Problème.
3: Vous êtes supposé dire ça, mais tout ça, nous avons dit.
0: Pas fait mal pour la voix, si.
3: Hein?
0: A fait mal pour la France.
3: La France prend la donne vraie. Yem dit Fredo, l'Espagne force li commencer dans attaque li dans possession. L'Espagne qui met ballon depuis et la France pour quoi avant la perte de confiance. Chose dit, chose faite, même si premier gol a venu sur un coup de pied arrêté. Mais pratiquement si on la France maîtrisé par l'Espagne.
0: Maîtrisé.
3: Si sous pas de sous ta, c'est seulement match que tu as regardé. Ou tu as photocopié. Ou tu
0: as
3: foutu quoi que. C'était la France qui a gagné deux compétitions.
0: C'est extraordinaire.
2: Non, mais quand je suis depuis l'autre jour, je m'ai dit ça. Et moi, les bagages qui fait devant moi déjà, c'est ça que je ne pas prononcer. Malgré tout, je dit la France est en mission là. Et je me dis, si je ne suis pas 82, je me dis ça.
0: Mais pour ça,
2: je m'habitue à bagasse à partir de 82.
3: Je
2: vais parler de bagasse à encore parce que n'importe bagasse qui arrive. Soit avant ça, c'est qui arrive.
0: Avant de qui va bien jouer, c'est WoW bien joué. 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
2: 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C'est ça que tu dis en 82. Faut inventer une autre planète pour équipe ça sur l'autre planète pour le battre, monsieur ça, monsieur brésilien ça. Nous sommes dans l'équipe de Valdi Pérez, Leandro, Junior,
0: Luizinho,
2: Oscar, Tonio Cereso, Falcao, Zico,
0: Eder à gauche,
2: Serginho devant.
0: Yeah.
2: Et puis.
0: Mais c'est bon, belle équipe, comment
2: Et puis, regardez, tout le monde s'est balade. Mais il faut aller depuis le commencement. Il était gagné faille. parce que les là vient pour match contre l'Union Soviétique là, il gagne de la douleur.
0: Oui, là aussi des matchs sous
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2: et
0: Rinat Dasaev dans camp.
2: Et ya next out était chargé. 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
0: Blocking c'est pas.
2: Blocking partie avec bon deuxième goal, blocking ball nego ba, va faire le partie avec Luzinho pour contrer et puis ils font pas arrêter Chengelia pas goal là. Mais là ça tape pour le Brésil 2-0.
0: Ça j'ai blocking.
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2: Et Dynamo Kiev plutôt me connaît même c'est avec
0: Dynamo Kiev c'est que tout nego on va parler de Igor Belanov.
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2: Belanov c'est venu un petit peu après plus jeune.
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2: Club dominé Europe là, voilà.
0: Oula.
2: En fait, équipe la France là, c'est une belle équipe, c'est vrai. Mais dans le championnat du monde, on petit détail qu'a causé un paquet de dégâts.
0: Noël là.
2: Soit parce que écoute moi là.
1: Bon, directement, et nous avons dit ça déjà, il faut des chantages ici, Coupe du Monde ça, et pour le faire, moi et mon yo toujours parler de Lyon. Mais par contre, est-ce que c'est parce que les Français sont satisfaits vite qui fait toujours une tendance à parler comme ça de Deschamps, mais moi si m'a fait en révision, et pour moi même plus belle compétition Deschamps des jeux, c'était Coupe du Monde 2014. Là. Coupe d'Europe 2016 la Ligue Atel, 2018, il y a une belle promotion avec un bon joueur volontaire, bien entendu, c'est pas Deschamps qui fait le championnat vrai. Et dans la Coupe du Monde, dans la Coupe d'Europe là, après je qu'on dit ça, il vient confirmer ça dans la Coupe d'Europe après Covid là, qui c'est 2020-2021. Deschamps montre combien de limites il a gagné devant la Suisse, côté que il a mené, malgré qu'il a mené 3-1, avec une belle promotion, avec une super belle équipe. La Suisse mette au campé dans le finissement match, ils ont égalisé et ils ont perdu dans le tir au but. Dans la Coupe du Monde 2022 encore, et nous avons presque dit, bon, c'est une Coupe du Monde extraordinaire, ils ont perdu le match dans le tir au but, mais jusqu'à présent, c'était joueur qui était volontaire. Et dans la Coupe du Monde 2026, à côté que Deschamps encore toujours gagné, ils ont banné un nouveau venu dans l'équipe là, à côté qu'il était capable de faire l'équipe là et arriver jusqu'à champion, ou bien arriver dans la finale, parce qu'il n'est pas arrivé dans la finale. Moi-même, jusqu'à présent, et c'est le problème Deschamps, la France, toujours gagné, hein, qui aime toujours qu'on écrit, qu'on parle ça avec Fredo déjà. Et nous sommes montrés ça là. Et c'est limite Deschamps gagné qui fait la France pas jamais arriver à jouer une possession de balle. Et tout le monde connaît que c'est la France pas gagné boule, il pas qu'à jouer. Et nous connaissons Espagnol, il a choisi de faire ça. Oui, Golio prenant et balle arrêtée, qui c'est pénalité à changer système équipe là. Fredo sort fait me connaît que sorti de Saliba sous blessure, fait jouer un rôle prépondérant tout. Mm-hmm. Mais nous pas ouais, c'est problème derrière la France t'a gagné. La France t'a gagné problème fait jouette. Les t'a gagné problème au lycée qui pour créer jouette là, qui c'est moteur équipe là. Les gagné problème Dembélé qui pas au rendez-vous. Les gagné problème Jules Koundé. Jules Koundé jouait toute match là.
0: Compétitionnel.
1: Il pas fait il pas fait une action.
0: Rien va arriver.
1: Bon, pour mon capitaine, je connais qu'il ne m'a jamais parlé bien de Jules Koundé. Anyway.
0: Il mérite-il.
1: Mais l'essentiel, nous venons gagner un joueur qui prend qui fait pénalité encore, qui c'est Lucas Digne. Depuis après Lucas Digne, il fait pénalité.
0: Il a dit
1: pénalité de changer. Nous t'ai dit ça offline. Nous t'ai dit comme ça que est-ce que Deschamps a changé. Parce que auparavant, il était très vivant. Malgré qu'il n'ait pas pris un carton sous action, il jouait tant pour son joueur qui gagne carton. Il n'a pas faussé, il n'a pas montré que. Livrer et répondre à l'appel offensivement ou bien défensivement.
0: Yeah.
2: Bon, en tout cas, Koukou est là avec Fabien Luiz et yo prend bon gauche à main Dembélé et au lycée et en Koundé. Yo a acheté bon ça dans main. Yo
1: superbe
2: et Koukou est là. Pour moi j'ai qu'à l'op du match comme le plus souvent il va pas défenseur.
0: Il mérite lui voir le laboule.
1: Tenant compte que Pedro Porro gagne un goal, c'est ça qui fait Pedro Porro qui a mérité le tout parce que Pedro Porro joue un super match.
2: Oui, il bat goal.
1: Bel match et il bat goal encore. Ça veut dire il était présent défensivement et offensivement qui c'était un super bagage. Donc il y a monde ça dans football, c'est pas.
2: C'est le football c'est comme ça, le football pas jamais gagner à l'avance. Autrefois oui, mais quand il là et autrefois on dit négo ça autrefois maillot qu'on gagne monde, quand il assez jouer pour jouer.
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2: Quand tu fais un gros bagage encore pour ajouter, moi toujours là oui.
3: Non, nous va gagner nous. N'attendez mais si je veux.
2: Eh bien d'accord, c'était une bonne chance et puis football était football.
3: Yes, il va jouer dans bouche sous terrain.
2: Ouais.
0: Ma pose la même question. Est-ce que Dubaï pénalise ça?
2: Oui, oui, parce qu'il prend les gars, il fait faute là, il shoote les gars,
0: Il
2: pour shooter, c'est faute lié et toute faute côté faute là, il y a son de la carrière lié. 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
0: Où est-ce que l'impression? Même si la France n'est pas pour un goal, mais le café goal. Elle m'a resté là pour qu'il est
2: sauté. Non, il n'y a pas bagarre même. Il n'y a pas.
0: Ah, il y a un changement, 28ème minute.
2: Et Maxence là quoi pas joué un mauvais match
0: non pas joué un mauvais match mais c'est pas même style joueur elle me dit pas même style joueur comme si présence ça lui a démontré comme si l'équipe voulait aller devant malgré tout nous connaît que c'est pas un milieu lié moi me dit que le jeu regardez là tout c'est deux goals
2: pour
0: qui
2: fouiller, pas en place pour même fouiller, pour le niveau ça peut fouiller défense comme ça
0: regardez ou à fond faute numéro 6 ça me comment vous avez mettre là oui.
1: Je bien dit.
0: Moi, je vous avais dit. Moi, je l'ai
1: dit. Numéro 6, là, c'est un combattant, c'est vrai, mais il a toujours gagné un bagage.
0: Il a un match facile.
1: Quand ça, j'ai des potes là devant, il a toujours gagné un extra bagage. Il fait qu'il peut faire le petit boulot, bien faire un mauvais passe. Oui. Je vais me déçu. Et de près, il me dit que tu as fait tout, il est déjà bien
0: entendu. C'est bien. À la déjà. Amen. Et nous allons obliger de faire la retransmission. Hein,
2: merci
0: que là...
2: beaucoup pour tout le monde. 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
0: 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Nabla pour match l'Argentine avec l'Angleterre. On l'autre belle classique encore.
2: En pile bagarre politique aussi là-dedans.
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2: 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Polémique, t'as songé. Bon, les gars, affaires politiques, t'as parlé de l'affaire des îles Malouines.
0: Les îles Malouines.
2: 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Et puis, 86, la main de Dieu.
0: La main de Dieu,
2: tout ça. Tout le bagage, ça. Depuis que tu
0: parles, tu parles. Je pas qu'il moyen pour gagner l'amour entre l'Angleterre avec l'Argentine. Mais sur le terrain, capable de faire un bel match. Je crois que l'Argentine, s'il est vrai que les Bogos remettent un lien de sérieux dans cette compétition, mais les gars sur le terrain, des professionnels, des hommes qui font non, et je crois que dans un match, on va tout le
2: bagage. Je crois que tu as un homme du match. Pedro. 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
0: Mesdames et Messieurs, merci. Passez une bonne fin de soirée avec Puissance Temps et puis à demain.
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